0: Sera pas libéré avant son procès en appel, la cour de cassation a refusé la demande de l'ancien anesthésiste de Besançon, condamné à perpétuité en première instance pour 30 empoisonnements, dont 12 mortels. Frédéric Péchy a toujours clamé son innocence. Et puis en foot, deux matchs en retard de la 29e journée de Ligue 1 ce soir. Brest déjà accueille Strasbourg à 19h et puis à 21h. Un choc entre Lens et le PSG, le deuxième contre le leader. Très bonne soirée.
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1: Bonjour à tous. La relation entre l'Afrique et la France est là et elle est très forte. Les mots d'Emmanuel Macron qui a terminé hier son déplacement au Kenya où était organisé le sommet Africa Forward. Dans une interview à plusieurs médias comme France 24, le chef de l'État dit aussi assumer d'avoir durci la politique migratoire. Concernant la réouverture du détroit d'Ormuz, il estime que cela est une priorité. Et alors qu'aucun accord n'a été trouvé au Moyen-Orient, Donald Trump est attendu en Chine aujourd'hui, un déplacement historique, car aucun président américain n'est allé dans le pays depuis 2017. Des patrons de grands groupes américains vont accompagner le locataire de la Maison-Blanche pendant ce déplacement qui doit durer 3 jours. La situation internationale et la guerre en Iran devraient également être évoquées, bien sûr. Dans le même temps, en France, la consommation de carburant en chute libre, moins 30% depuis le début du mois, selon Sébastien Lecornu. Le Premier ministre précise que les recettes fiscales ont reculé de près de 300 millions d'euros. Il n'y a pas et il n'y a jamais eu de cagnotte, promet le chef du gouvernement dans un post sur ses réseaux sociaux. Dans l'actu également, les toutes dernières infos sur l'antivirus avec cette conférence de presse hier en fin de journée de la ministre de la Santé et de spécialistes. Stéphanie Rist confirme qu'une Française présente une forme grave de la maladie, mais qu'il n'y a pas d'éléments en faveur d'une circulation diffuse du virus sur les chaînes nationales. Deux réunions interministérielles sur ce sujet sont prévues aujourd'hui. Un animateur

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1: Bonjour à tous. En déplacement au Kenya, Emmanuel Macron reste vigilant sur la crise de l'antivirus. Alors que la patiente positive est toujours dans un état grave en réanimation en France et que 22 cas contacts ont été identifiés sur le territoire, le chef de l'État a salué hier les dernières décisions prises par le gouvernement. Il a également passé un message à nos voisins européens.
2: Aujourd'hui, le gouvernement a sans doute un des protocoles qui est les plus exigeants comme l'Espagne et quelques autres, ce qui est une bonne chose parce que nous avons l'expérience du passé. Pour autant, il ne s'agit pas de comparer ce qui n'est pas comparable. Donc le gouvernement a pris les bonnes décisions, la situation est sous contrôle, sous son autorité, grâce à nos soignants que je veux à nouveau remercier. Et maintenant, il est important qu'il y ait une vraie coordination européenne, c'est-à-dire que les protocoles, je pense, aillent vers les standards les plus exigeants qui ont été définis à très court terme. Mobilisation, vigilance, exigence, mais... On continue d'avancer à la lumière de la science.
1: Et de son côté, lors d'une conférence de presse, la ministre de la Santé, Stéphanie Rist, a estimé qu'il n'y a pas d'éléments en faveur d'une circulation diffuse du virus en France. Dans l'actu également, la situation au Moyen-Orient, l'Iran écarte pour le moment tout compromis après le rejet de sa proposition par Donald Trump. De son côté, l'Union européenne pourrait décider d'étendre au détroit d'Ormuz sa mission navale en mer Rouge, mais une fois la guerre terminée dans la région. Au procès du financement libyen, les avocats généraux ont requis la condamnation intégrale de Nicolas Sarkozy. Les peines requises seront connues d'ici la fin de journée. Que s'est-il passé hier dans une école de Villejuif dans le Val-de-Marne? Un écolier a ramené un sachet de poudre blanche dans une école pensant que c'était du sucre, mais il s'agissait de kétamine. Tous les enfants se portent bien. Et puis le Parc des Princes va être chaud à la fin du mois. La finale de Ligue des Champions entre le PSG et Arsenal sera bien diffusée dans l'enceinte parisienne le 30 mai. Comme l'année dernière, des écrans géants seront installés sur la pelouse. Voilà pour l'actu, très belle journée.
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1: Bonjour à tous, Stéphane Hirst va réunir ce matin les professionnels de santé, une réunion en visioconférence en tout début de journée autour de la ministre de la Santé pour faire un nouveau point de situation sur l'antivirus. Lors d'une conférence de presse hier en fin de journée, on a appris que la Française contaminait la forme cardio-pulmonaire la plus sévère de la maladie. Emmanuel Macron, lui, estime que le gouvernement a pris les bonnes décisions ces derniers jours. Emmanuel Macron qui termine son voyage au Kenya, la relation entre la Afrique et la France est là et elle est très forte, assure le chef de l'État après le sommet Africa Forward. Dans une interview à plusieurs médias comme France 24, il dit aussi assumer d'avoir durci la politique migratoire. Concernant la réouverture du détroit d'Ormuz, il estime que cela est une priorité. Et alors qu'aucun accord n'a été trouvé au Moyen-Orient, Donald Trump est attendu en Chine aujourd'hui. Un déplacement historique car aucun président américain n'est allé dans le pays depuis 2017. Des patrons de grands groupes américains vont accompagner le locataire de la Maison Blanche pendant ce déplacement qui doit durer 3 jours. La situation internationale et la guerre en Iran devraient également être évoquées, bien sûr. Dans le même temps, en France, la consommation de carburant en chute libre, -30% depuis le début du mois, selon Sébastien Lecornu. Le Premier ministre précise que les recettes fiscales ont reculé de près de 300 millions d'euros. Il n'y a pas et il n'y a jamais eu de cagnotte, promet le chef du gouvernement. Frédéric Péchier ne sera pas libéré avant son procès en appel. La Cour de cassation a refusé la demande de l'ancien anesthésiste de Besançon, condamné à perpétuité en première instance pour 30 empoisonnements, dont 12 morts. Frédéric Péchier a toujours clamé son innocence. Et puis en foot, 2 matchs en retard de la 29e journée de Ligue 1 ce soir. Brest déjà accueille Strasbourg à 19h et puis à 21h. Un choc entre Lens et le PSG, le deuxième contre le leader. Voilà pour l'essentiel de l'actu. Très bon début de journée.

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1: Et la météo avec encore des instabilités, on regarde tout ça, mais là c'est l'info Pyrénées FM, bonjour Clémence Labarry.
2: Bonjour à tous. La situation est sous contrôle. Les mots hier d'Emmanuel Macron depuis Nairobi au Kenya face à l'antivirus. Le président a souligné notamment l'action du gouvernement qui a mis selon lui des protocoles extrêmement rigoureux. En attendant, les autorités sanitaires se veulent rassurantes. La ministre de la Santé, Stéphanie Rist, a ainsi assuré hier que l'antivirus ne circule pas en France. On en sait également plus sur l'état de santé de la Française contaminée ayant voyagé sur le MV Ondus. Elle est hospitalisée en réanimation avec la forme cardio-pulmonaire la plus sévère. Un poumon artificiel assure son oxygénation. Dans le reste de l'actualité, la France répond face aux menaces iraniennes. Téhéran a déclaré que tout déploiement de navires français et britanniques dans le détroit d'Ormuz se heurtera à une réponse ferme et immédiate. Et Catherine Vautrin, la ministre des Armées, a notamment assuré sur LCI hier que l'État français a choisi la voie diplomatique sur cette question. Pas de surprise au palais du Luxembourg. Le Sénat a rejeté une nouvelle fois hier la proposition de loi sur l'aide à mourir. Désormais, le texte doit retourner à l'Assemblée nationale qui aura le dernier mot, les députés l'ayant déjà approuvé deux fois. La condamnation intégrale requise pour Nicolas Sarkozy au procès en appel du financement libyen. Le parquet général a demandé hier que l'ancien président de la République soit reconnu coupable pour l'ensemble des faits, y compris la corruption et le financement illégal de la campagne. Les peines requises seront connues aujourd'hui d'ici la fin de journée. Des enfants absorbent de la kétamine en pensant que c'est du sucre. Les faits se sont déroulés hier après-midi à Villejuif, en région parisienne. 5 mineurs ont été intoxiqués après avoir inhalé une substance amenée par un élève de 9 ans qui avait ramassé, semble-t-il, le sachet dans la rue. Les analyses ont révélé qu'il s'agissait de kétamine, un anesthésique puissant. Aucun enfant n'a dû être hospitalisé. Et puis, c'est parti pour la 79e édition du Festival de Cannes. La cérémonie d'ouverture du plus grand événement consacré au 7e art s'est déroulée hier soir. Jamais sélectionné, le réalisateur néo-zélandais, notamment de la trilogie du Seigneur des Anneaux, Peter Jackson, a reçu une palme d'honneur. Excellent début de journée à tous.
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1: Toujours ce même temps avec des dégradations orageuses prévues cet après-midi près de nos montagnes. On a déjà quelques nuages qui donnent des averses ce matin sur le Béarn et le Pays Basque. Ciel variable dans toute la journée, des averses et des orages par moment. Des averses aussi sur nos plaines cet après-midi. Et côté température, il fera au maximum 14 degrés à Chalabre, 15 degrés à Belpech. On aura cet après-midi 8 degrés à Porta, 19 degrés à Perpignan.
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Valérie arrive dans un instant hein, pour bien sûr l'agenda du jour avec ce jeudi férié. Eh oui, demain et le long week-end si vous faites le pont, c'est plutôt bien. En tout cas, des anniversaires à souhaiter de Christine Bravo qui a 70 ans aujourd'hui. Christine Bravo qui habite en Corse, hein, dans les montagnes de la Balagne. Oh, quel joli coin! Elle a choisi un bel endroit, c'est vrai, la Corse, c'est magnifique. Anniversaire du Marseillais Lucas Zidane, qui est footballeur, qui suit les traces de son père. Il a 28 ans, comme ses frères d'ailleurs. Hein. Enzo, Théo et Elias, pas facile de suivre Zizou, hein, quand même. Pas simple. Si vous êtes fan de sport, c'est l'anniversaire aussi aujourd'hui de Romelu Lukaku. Vous le connaissez peut-être, il a 33 ans. Il est originaire de Belgique, hein, du Congo. République démocratique du Congo, mais il a joué longtemps en Belgique et désormais il est en Italie, à Napoli. Bon anniversaire à lui. C'est l'anniversaire également de Nikos Aliagas. Il a 57 ans aujourd'hui. Bon anniversaire à Laurent Cabrol, hein, qui a 79 ans, qui habite dans le Tarn et qui a une ferme avec des animaux. On voit régulièrement ses publications aussi. Laurent Cabrol dans le Tarn, pas très loin de... Je crois qu'il est pas très loin de Castres, hein, Laurent Cabrol. Bon anniversaire aussi à Stéphanie qui nous écoute à Pamiers. C'est l'anniversaire de Gérard, branché sur Pyrénées FM à Bourg-Madame.

0: Louane à l'instant à 6h13 sur Pyrénées FM. C'était Chien. Madonna qui revient avec un nouvel album en plus et une nouvelle tournée. Elle est toujours là, la Madonna. Ah, ça fait plaisir. On aura Claire Viva Pro aussi tout à l'heure dans l'info. Cerdagne, Capcir, Vallée du Carole. On peut aller jusqu'en à la plaine du Roussillon. Très bien. Moi, je vous emmènerai en Béarn. Mais d'abord, l'agenda Valérie.
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2: Et on démarre direction Camon, puisque le 17 mai en Ariège, l'un des plus beaux villages de France vous invite à sa 23e fête des roses dès 9h, marché de producteurs locaux, balade commentée dans les collines, visite du patrimoine, le tout au cœur d'un village entouré de 400 rosiers en fleurs. L'après-midi, place à la musique avec des concerts dans le cloître, notamment un concert gratuit à 16h30, restauration, buvette, crêpes, tout est prévu pour profiter pleinement de la journée. Et enfin, ambiance festive garantie dans l'Aude. Rendez-vous les 12 et 13 juin à Montréal pour le festival Bandas en Malepère. Le vendredi dès 19h, place au Bandas. Ouverture des bodegas et soirée festive jusqu'à tard dans la nuit. Le samedi, ça démarre dès 8h30 avec l'accueil des fanfares, concerts, animations et concours en tout genre. Au total, des centaines de musiciens, des milliers de festivaliers et une ambiance 100% sud-ouest.

0: Madonna sur Pyrénées FM qui est de retour avec un nouvel album. On suit tout ça, évidemment, une tournée. Hein. Ça va être chouette. Elle arrive dans un instant, c'est pas Madonna, c'est Claire Viva Pro pour nous emmener dans les Pyrénées orientales. Et puis moi, j'aimerais vous emmener en Béarn. 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Et tiens, je vous emmène dans un coin que j'ai visité il y a quoi, un an ou deux. C'était Sally de Béarn, qui est magnifique. Alors, malheureusement, les thermes ont dû fermer pendant quelques années à cause de problèmes, entre autres, de financement, difficultés financières, mais là, les thermes sont rouverts depuis l'année dernière. Nouvelle terme à Salitz de Béarn, plus positionné bien-être, santé, également un accent mis sur la santé des femmes. C'est vraiment très chouette. Depuis l'année dernière, vous pouvez aller en profiter dans les thermes donc de Salitz de Béarn et découvrir également cette très belle commune et ce très beau lieu qui est en Béarn, à deux pas du Pays Basque. Nous, dans un instant, après le 64, c'est le 66 qui est à l'honneur avec Claire Viva Pro, de l'Atlantique à la Méditerranée. Vous le savez, c'est Pyrénées FM. Et côté musique, Charlie Winston nous rejoint juste après ça sur Pyrénées FM. Bon réveil.
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0: de l'Atlantique à la Méditerranée, c'est Pyrénées FM. Et c'est avec vous, Claire Duvapro, que nous partons dans les Pyrénées-Orientales.
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2: Ce mois-ci et jusqu'au 5 juillet, la région Occitanie donne rendez-vous au public pour la 21e édition de Total Festum, le festival des langues et cultures catalanes et occitanes. Pendant près de deux mois, plus d'une centaine d'événements festifs et populaires vont se déployer sur l'ensemble du territoire. Concerts, théâtres, contes, ateliers, balades ou encore expositions, autant de rendez-vous pour célébrer les traditions régionales et les transmettre à toutes les générations. Pour la présidente de région, Carole Delga, Total Festum incarne la richesse et la diversité culturelle de l'Occitanie. Elle rappelle que ces langues ne sont pas des vestiges du passé, mais bien des marqueurs vivants de l'identité régionale, avec une ambition claire, les préserver, les faire vivre et les partager. Dans les Pyrénées catalanes, maintenant, un projet inédit vient de franchir une étape clé avec le lancement des travaux de l'Université de Cerdagne. Réunis à Puigcerdà, acteurs français et espagnols ont posé les bases d'une coopération transfrontalière centrée sur l'éducation, la formation et le développement local. L'initiative s'appuie sur trois axes principaux. Un campus numérique, accessible dès 16 ans, une école dédiée au vivre ensemble et à la coopération, et puis une université populaire tournée vers l'enseignement supérieur. Objectif, créer un modèle éducatif sans frontières entre les deux versants de la Cerdagne. Les trois premiers modules pilotes vont être testés. Et puis sur les routes du département, la RD71B, route d'accès direct au Pertus dans les Pyrénées-Orientales, est fermée jusqu'à nouvel ordre. Le département a pris cette décision après la détection d'une falaise jugée instable, présentant un risque d'éboulement. Cette voie qui relie l'écluse au Pertus, longeant la 9, est interdite à la circulation dans les deux sens, sans date de réouverture pour l'instant. Pour rejoindre la frontière franco-espagnole, les automobilistes doivent maintenant emprunter la D900. Dans ce secteur montagneux, les éboulements ne sont pas rares, notamment après des épisodes de fortes pluies. C'est la fin de cette édition. Merci de l'avoir suivie.

0: Belle matinée, bon réveil avec dans un instant la météo. Attention, quelques ondées par moment. Et là, c'est l'info Pyrénées FM. Bonjour Clémence Labarry.
1: Bonjour à tous. La situation est sous contrôle. Les mots hier d'Emmanuel Macron depuis Nairobi au Kenya face à l'antivirus. Le président a souligné notamment l'action du gouvernement qui a mis selon lui des protocoles extrêmement rigoureux. En attendant, les autorités sanitaires se veulent rassurantes. La ministre de la Santé, Stéphanie Rist, a ainsi assuré hier que l'antivirus ne circule pas en France. On en sait également plus sur l'état de santé de la Française contaminée ayant voyagé sur le MV Ondus. Elle est hospitalisée en réanimation avec la forme cardio-pulmonaire la plus sévère. Un poumon artificiel assure son oxygénation. Dans le reste de l'actualité, la France répond face aux menaces iraniennes. Téhéran a déclaré que tout déploiement de navires français et britanniques dans le détroit d'Ormuz se heurtera à une réponse ferme et immédiate. Et Catherine Vautrin, la ministre des Armées, a notamment assuré sur LCI hier que l'État français a choisi la voie diplomatique sur cette question. Pas de surprise au palais du Luxembourg. Le Sénat a rejeté une nouvelle fois hier la proposition de loi sur l'aide à mourir. Désormais, le texte doit retourner à l'Assemblée nationale qui aura le dernier mot, les députés l'ayant déjà approuvé deux fois. La condamnation intégrale requise pour Nicolas Sarkozy au procès en appel du financement libyen. Le parquet général a demandé hier que l'ancien président de la République soit reconnu coupable pour l'ensemble des faits, y compris la corruption et le financement illégal de la campagne. Les peines requises seront connues aujourd'hui d'ici la fin de journée. Des enfants absorbent de la kétamine en pensant que c'est du sucre. Les faits se sont déroulés hier après-midi à Villejuif, en région parisienne. 5 mineurs ont été intoxiqués après avoir inhalé une substance amenée par un élève de 9 ans qui avait ramassé, semble-t-il, le sachet dans la rue. Les analyses ont révélé qu'il s'agissait de kétamine, un anesthésique puissant. Aucun enfant n'a dû être hospitalisé. Et puis, c'est parti pour la 79e édition du Festival de Cannes. La cérémonie d'ouverture du plus grand événement consacré au 7e art s'est déroulée hier soir. Jamais sélectionné, le réalisateur néo-zélandais, notamment de la trilogie du Seigneur des Anneaux, Peter Jackson, a reçu une palme d'honneur. Excellent début de journée à tous.
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0: Et toujours ce temps instable pour cette journée de mercredi, avec des averses notamment. Déjà présentes ces averses sur le Béarn, le Pays Basque et les Landes. Petit à petit, des averses quasiment partout. On devrait quand même rester plus facilement au sec dans la journée entre l'Aude et les Pyrénées-Orientales. Mais quand même, ce temps instable pour tout le monde. Pas mal de vent aussi. La tramontane va souffler jusqu'à 70 km/h. Et pour les températures, 14 degrés à Chalabre cet après-midi. Il fera 17 degrés à Prades et à Eus. Dans l'après-midi, on prévoit 15 degrés à Pau tout à l'heure, 16 degrés à Hendaye, toujours cet après-midi.
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0: Je voudrais redire encore un petit mot et bravo à Paola Blasi, hein, qui est originaire de Livia, qui habite à Livia et qui a remporté le week-end dernier le Tour féminin d'Espagne à la Vuelta féminine. Bravo à elle. Je sais qu'elle s'entraîne de temps en temps d'ailleurs dans nos montagnes catalanes côté France et côté Espagne. Justement, on parle sport dans un instant. Il y a les frangines. Et là, c'est Bédavar sur Pyrénées FM.
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0: Les Frangines sur Pyrénées FM. Bon réveil, merci de nous avoir choisis. Et là, c'est à vous, Louis Crépeau. C'est l'info sport du jour. Bonjour.
1: Bonjour à tous. Le PSG veut décrocher son 14e titre. Les Spurs ont un pied en finale de conférence. Et puis le tennis à Rome, c'est l'actu sport du jour. Et d'abord du football ce soir, un duel au sommet, ou presque. Le leader de la Ligue 1, le PSG, se rend chez son dauphin Lens en match à retard de la 29e journée. Une rencontre qui aurait pu sceller le sort du championnat, mais depuis son report, Paris s'est envolé avec 6 points d'avance et la différence de but. Le PSG est donc tout près d'un nouveau titre de champion. Une rencontre qui oppose aussi les deux meilleurs entraîneur de Ligue 1, c'est Pierre Sage qui a été sacré meilleur entraîneur lors des trophées UNFP et Luis Enrique y voit une bonne motivation. Écoutez.
2: On a souligné tous les temps cette saison ce qu'a fait Lens. Au début du championnat, personne ne peut imaginer ça. C'est la première fois dans les trois derniers championnats que j'arrive ici qu'il y a une vraie équipe qui nous met en problème. Ça a été une motivation, mais ça a été très difficile. Je me répète, félicitations à le coach Pierre Sage pour la manière dont leur équipe joue.
1: Et Lens PSG, c'est à 21h. Un autre match en retard de la 29e journée se joue à 19h, Brest-Strasbourg. Du football encore avec le rêve de Ligue 1 qui continue pour Rodez. Le RAF s'impose 3-2 face au Red Star pour le premier barrage de Ligue 2. Rodez ira donc affronter Saint-Etienne vendredi pour le deuxième barrage. En basket, avantage San Antonio en NBA. Les Spurs mènent 3-2 après leur nouveau succès cette nuit 126-97 face à Minnesota en demi-finale de conférence. Victor Wembanyama inscrit 27 points et 17 rebonds. Match 6 désormais vendredi soir à Minneapolis. Le tennis avec le Masters 1000 de Rome. Qualification hier en 8e de finale de Daniil Medvedev. Andrei Rublev font encore Yannick Sinner, tous en 2-7. Et chez les femmes, ça passe en quart de finale pour Sorana Cirstea et pour Coco Gauff. Et puis il est en cyclisme. Nouveau maillot rose sur le Giro l'Italien. Giulio Ciccone a pris la tête du général après la 4e étape remportée par l'équatorien Jonathan Narvaez. Voilà pour l'actu sport, je vous souhaite une très belle journée.
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0: Le week-end approche, alors ça dépendra du temps évidemment pour toutes les manifestations du week-end, mais je vous emmène au ranch du Madre. Vous avez gagné, c'était la semaine dernière ou il y a deux semaines, votre séjour ici à Roquefort-de-Sceaux dans les villages du Madre. Eh bien dimanche, c'est en anglais, le Ride, Run and Bike, c'est quoi? Eh bien vous allez pouvoir en profiter dimanche dès 9h du matin avec un cavalier, vététiste ou un jogger et ensemble vous allez faire le parcours, courir ensemble ou à cheval ou à vélo ou en VTT autour du ranch du Madre à Roquefort-de-Sceaux. Le rendez-vous, c'est à 9h. Un repas sera proposé également à partir de midi. Et les chevaux sont hébergés gratuitement. Vous pouvez loger sur place, évidemment. Là, il faut payer forcément et en profiter. En tout cas, c'est une belle animation. Le Ride, Run and Bike dimanche à Roquefort-de-Sceaux, village du Madre. Vous êtes avec nous sur le 104.1.
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1: Alors, bonne nouvelle, on a reçu un message de la DIRSO, la direction interdépartementale des routes du Sud-Ouest. Pas de travaux hein, cette semaine pour le tunnel de Foix entre 20h30 et 6h du matin. Petite pause travaux qui reprendront lundi prochain. Merci aux amis de la DIRSO qui nous envoient régulièrement des messages. Vous êtes avec nous peut-être en ce moment. Alors, c'est vrai qu'on a vu hein, sur la route en venant du Conflans. Merci pour l'accueil, on en reparlera d'ailleurs ce matin, de Prades en Conflans en arrivant sur place avec des travaux. Alors je suis en train de regarder où est-ce qu'on a des travaux. Oui, il y a des travaux notamment quand vous êtes du côté de Quillan, c'est ça hein, de Quillan, bon d'accord, pas à Quillan même, ils sont où les travaux? Valérie elle me regarde avec des grands yeux, ben, je sais plus où c'est, oui je suis en train de regarder où on a des travaux. En tout cas vous êtes prudents, ça c'est important, dans les gorges de la Pierre Lisse on nous signale un caillou en ce moment, un caillou petit, vous savez comment ça, magnifique gorge de la Pierre Lisse, mais quand même, faut être prudent. Un gros caillou ici entre Saint-Martin-Lisse, un rocher, très bien, Saint-Martin-Lisse et Belviane et Cavirac. Nous sommes là entre Quillan et Axat. Je compte sur vous pour être extrêmement prudent. Vous êtes prudent également dans les villages du Madre. Hein, si vous êtes à Conozoul, ça circule bien ce matin à Conozoul en remontant vers le col de Jao, en descendant vers Mossette et Molitch-les-Bains. C'est une toute petite route hein, ici, mais vous restez prudent entre Vinçat et Boulternère. On a le radar ici. Voilà, les travaux sont là entre Estagel et Casse de Peine sur la départementale 117. Et déjà, vous êtes dans les ralentissements. Attention, prudence, je compte sur vous. Des travaux également à vous annoncer à l'entrée de Quillan au niveau de nos amis du domaine de l'Espinet. Et puis, si vous êtes entre Limoux et Alette-les-Bains, le radar est la prudence.
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1: Oui, j'ai trouvé. Il y a bien des travaux, une circulation alternée entre Quillan et le col du Portel. On est passé hier ici. On salue les ouvriers sur place qui sont en train de refaire une partie de la route. Vous avez des infos routes, vous le savez, 05 61 44 4x0. La météo dans un instant, Claire Viva Pro aussi, et l'info nationale et internationale tout de suite maintenant. Bonjour.
4: Bonjour à tous. La Française contaminée par l'antivirus est dans un état grave. La ministre de la Santé, Stéphanie Rist, a fait un point hier sur sa situation. La croisiériste de plus de 65 ans est hospitalisée en réanimation avec la forme cardio-pulmonaire la plus sévère. Un poumon artificiel assure son oxygénation. Ce n'était pas arrivé depuis presque 10 ans. Le président américain en déplacement en Chine à partir d'aujourd'hui et jusqu'à vendredi. Donald Trump va notamment rencontrer demain son homologue Xi Jinping. Un animateur scolaire mis en examen fin avril à Paris, on l'a appris hier du parquet. Ce jeune homme âgé d'une vingtaine d'années est accusé d'avoir eu des gestes de nature sexuelle sur 3 enfants. Et Gabriel Attal, bientôt candidat officiel à la présidentielle. La majorité des 303 membres du Conseil national du parti Renaissance ont adopté hier soir une motion favorable à sa candidature. Et puis en football, le rêve de Ligue 1 continue pour Rodez. Le RAF s'impose 3-2 face au Red Star pour le premier barrage de Ligue 2. Rodez qui ira affronter Saint-Etienne vendredi pour le deuxième barrage. Excellent début de journée à tous.
1: Et bravo, bravo à eux. Bon, on est là avec vous dans un instant. On parle météo avec déjà des petites ondées ce matin. Vous nous le signalez à Pau, il pleut, on a des averses à Tarbes et la neige est prévue.

0: suite des manifestations agricoles de l'hiver dernier. Les enquêteurs se penchent notamment sur les dépôts de déchets et les dégradations survenues lors des mobilisations contre les mesures sanitaires liées à la dermatose nodulaire. Les deux éleveurs disent assumer leur présence lors des actions, mais dénoncent une procédure disproportionnée et un deux poids deux mesures entre les syndicats agricoles. À ce stade, le parquet doit encore décider des suites judiciaires éventuelles.
1: Et coup de tonnerre dans le football audois.
0: Pierre Michaud, président du district de football de l'Aude et maire de Flours, a été placé en garde à vue hier à la brigade de recherche à Carcassonne. Les enquêteurs s'intéressent à la gestion financière du district, déjà contestée depuis plusieurs années par plusieurs clubs. Des soupçons de malversation financière et d'abus de biens sociaux sont évoqués. En 2023, pourtant, un audit commandé par la Fédération française de football n'avait relevé aucune anomalie. À ce stade, le parquet de Carcassonne ne communique pas, l'enquête restant ouverte.
1: La journée d'accueil des maires du département s'est tenue au centre du Dôme hier à Carcassonne.
0: Au total, 350 personnes étaient présentes. Éric Ménassy, président de l'Association des maires de l'Aude, revient sur cette journée d'échange.
2: C'est un moment essentiel, vous le comprenez, avec une participation record. On est un peu plus de 350. L'Association des maires, c'est avant tout un lieu qui fédère, un lieu d'échange et surtout un lieu d'information. Il est important de pouvoir réunir les nouveaux maires, les nouvelles équipes, mais aussi des maires un peu plus aguerris. Vous savez, lorsqu'on est maire, on vit un véritable engagement, mais on vit aussi un vrai sacerdoce. Et au travers de l'environnement républicain, il était important, en collaboration avec les services de l'État et Monsieur le préfet de l'Aude, de pouvoir expliquer à nos collègues nouvellement élus dans quel environnement ils vont évoluer au cours de ce mandat.
0: Et des propos recueillis par Mélanie Ève hier pour cette journée d'accueil. Chaque maire a reçu de la documentation pour se mettre à jour, la réglementation évoluant régulièrement.
1: Et puis Argelès-sur-Mer, les eaux usées vont désormais servir à irriguer les cultures.
0: Carole Delga a inauguré hier un vaste dispositif de réutilisation des eaux traitées, présenté comme une première en France. Dès la semaine prochaine, près de 650 hectares agricoles pourront être alimentés grâce à l'eau retraitée de la station d'épuration de la commune. Un chantier de plus de 13 millions d'euros, financé en grande partie par des fonds publics et européens. L'objectif, préserver les nappes phréatiques face aux sécheresses à répétition. La présidente de région veut maintenant accélérer sur d'autres grands projets hydrauliques dans les Pyrénées-Orientales et vaut quand même une future cathédrale de l'eau.
1: Et puis c'est le retour brutal de l'hiver sur les sommets ariégeois, j'en parlais à l'instant, et il va pas faire très très chaud ces prochains jours, car Viva Pro.
0: Et non, et le peloton de gendarmerie de haute montagne alerte aujourd'hui les randonneurs avant ce week-end de l'Ascension, jusqu'à 20 cm de neige attendu dès 2000 mètres avec du vent fort, des températures même négatives. Les secours préviennent que certains chemins pourraient devenir verglacés et que les interventions en hélicoptère risquent d'être impossibles par moment. Crampons, piolets et vêtements chauds sont donc fortement conseillés. Après les airs d'été de ces derniers jours, la montagne rappelle qu'au mois de mai, elle peut encore basculer en plein hiver.
1: Ah oui, là je suis en train de regarder par exemple la météo à Aix, à la station à Bonastre, à 1400 mètres. On va avoir demain matin, alors déjà ce matin il y a 3 petits degrés. Demain matin, 2 degrés. Vendredi aussi, 1 degré samedi. Ça veut dire qu'il fera 0 degré à 1600-1700. On va avoir un week-end quand même très glagla dans nos montagnes. Et justement, vendredi, par exemple, on aura entre 2 et 5 degrés à Bonastre. C'est pour vous dire que le froid est de retour. Les saints de glace sont là. Ne plantez pas les salades et les tomates en montagne, en pleine. Juste attendons un peu pour faire le jardin. Est-ce que vous avez déjà fait votre jardin, Claire Viva Pro? Vous n'avez pas là du tout la main verte?
3: Non, j'ai pas de jardin, malheureusement.
1: Vava, est-ce que Valérie, vous avez la main verte ou pas?
4: Bon, oui, nous, alors moi, c'est
1: vous
4: monsieur.
1: Vous habitez en pleine.
4: C'est ça.
1: Quand
4: c'est
1: on
4: ça.
1: Habite en pleine, il y a un peu
4: dans
1: plus
4: une bourgade.
1: De... Mais attention quand même, c'est une petite bourgade qu'on aime beaucoup, hein, c'est vrai. Il y a des petites bourgades partout d'ailleurs chez nous, et on les aime toutes nos petites bourgades, hein, c'est vrai, c'est important. Mais même là où vous habitez, il va faire 8 degrés, 7 degrés le matin dans la nuit, alors
4: et
1: ça
4: oui,
1: ira.
4: Alors, voyez, je suis un peu inquiète parce 14, que là j'ai les concombres degrés. Et les courgettes qui sont en train de sortir.
1: Bon, allez, 8 degrés, 15 degrés, ça devrait aller, mais pas moins.
4: Non,
1: on va
4: pas
1: dire.
4: Moins.
1: En pleine, ça peut aller. Vous êtes dans le Lauragais comme Valérie, ça passe. Vous êtes dans la région toulousaine, sur la basse Ariège, ça peut aller. En montagne, attendez un tout petit peu, je compte sur vous. Justement, on parle météo.
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1: Bon, avant de parler de la météo du week-end total, on va parler de la météo du jour avec un ciel variable encore aujourd'hui. On a déjà des petites ondées d'ailleurs, je vous le disais, sur le Béarn ou encore en direction de la Bigorre. Il pleut en ce moment entre Pau et Tarbes notamment. On va avoir d'ailleurs dans la journée ce ciel incertain avec des nuages qui donneront des petites ondées de ci, de là. On pourrait avoir un peu plus de soleil quand même toute la journée sur le bord de la mer Méditerranée. Comme d'ailleurs à Prades en Conflans, on était en direct avec vous. Attention au vent, la tramontagne.

0: qui va souffler par endroits jusqu'à 70 km/h. C'est aussi pour ça que le soleil sera de la partie entre l'Aude et les PO. Mais sinon, un ciel quand même bien couvert partout ailleurs, hein, vous l'aurez compris, avec encore un ciel incertain. Donc, des averses ici à Pau ce matin et encore cet après-midi avec 17 degrés. Pour vous, au maximum, il fera 16 degrés à Foix cet après-midi. On aura 14 degrés à Axeterme et à Savignac-les-Ormeaux. 17 degrés dans le Lauragais, près de chez Vava à Castelnaudary.
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0: Nous, on vous envoie dans le Béarn, vous le savez, cette semaine avec votre super cadeau à remporter, votre séjour à l'hôtel 3 étoiles. C'est magnifique, hein, c'est Bétarame, c'est ça, hein.
3: Logis Bétarame.
0: Vous dites
3: le vieux logis Bétarame.
0: Ah oui, parce que moi, c'est bien. Moi, je suis encore à Prades.
3: Non, mais je sais bien. Il y a le festival de Cannes et il y a Prades également.
0: Ah bah, vous savez qu'on en a parlé, il y a un festival de cinéma à Prades qui est juste après celui de Cannes. Mais ils n'ont pas de tapis rouge, ils nous ont dit au cinéma. Le Lido de Prades.
3: C'est chouette.
0: On en reparlera, merci pour l'accueil. On en reparlera ce matin avec Claire Viva Pro aussi de Prades. Elle a plein de choses à nous dire sur le Conflans, n'est-ce pas, Claire Viva Pro?
3: Oui.
0: Oula, elle a des petits yeux, Claire Viva Pro. Je ne sais pas comment ça s'est passé ensuite parce que vous avez continué à enregistrer.
3: Si, ça s'est bien passé. Mais
0: vous nous direz tout.
3: Voilà, on a rencontré pas mal de monde hier après-midi.
0: Vraiment
3: aussi.
0: Sympa. Le Conflans, comme on aime, 92.4, je vous le rappelle pour nous écouter ici. Le Conflans qui est vraiment entre la mer Méditerranée et la montagne, entre les plages surfréquentées l'été, comme vous aimez, Madame Valérie, et la montagne où il fait plus frais à Font-Romeu. Il faut exister aussi en Conflans. On ne veut plus rester un seul lieu de passage, mais on veut que les vacanciers restent. Et il y a plein de choses à découvrir, on en reparlera encore ce matin. Valérie, vous vous occupez des restaurants. On pourrait faire un appel aux restaurateurs qui nous écoutent
3: ce matin.
0: Ah mais
3: avec grand plaisir. Je suis toujours à la recherche de restaurateurs. Si vous avez envie de participer à la rubrique Les Petits Plats de Valérie, c'est très simple. Vous envoyez soit un petit message à contact@pyrenefm.com, vous appelez le standard aussi, on peut papoter, 05 61 44 4x0. Et puis voilà, on papote, on met les choses en place et ensuite, écoutez, on fait une belle émission.
0: Bah c'est ça, c'est gratuit, on le rappelle.
3: C'est gratuit. Seule petite condition, vous offrez à nos auditeurs
0: un menu pour deux.
3: C'est sympa. Mais sincèrement.
0: Et pendant une semaine, on vous met en avant. Et tous les restaurants qui sont venus à l'antenne de la radio sont très contents parce que ça fait une publicité gratuite. Et puis nous, surtout, ça permet de découvrir votre lieu. Et on adore.
3: Et cette semaine, c'est le restaurant Le Rêve d'Agon qui se trouve soit à Bagnères-de-Bigorre, soit à Bagnères-de-Luchon. Ça, c'est la question de la semaine. Il y aura un menu pour deux à gagner vendredi à midi 10. Jouez parce qu'on est sur un resto bistronomique juste
0: trop
3: incroyable.
0: Chouette. Et un petit tour dans les Hautes-Pyrénées. Là, je donne un indice. C'est vraiment sympa, vraiment. Et merci au chef de passer
3: Christophe.
0: La semaine, Christophe, avec nous. Alors hier, on n'a pas pu passer justement le micro parce qu'on était en direct à Prades. Il y en aura deux aujourd'hui.
3: Oui, mais bien sûr.
0: C'est ça, deux pour le prix d'un et ça va être sympa. L'éphéméride dans un instant. Et ça, c'est bon pour bien se réveiller. Écoutez James Brown.

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Valérie arrive dans un instant hein, pour bien sûr l'agenda du jour avec ce jeudi férié. Eh oui, demain et le long week-end si vous faites le pont, c'est plutôt bien. En tout cas, des anniversaires à souhaiter de Christine Bravo qui a 70 ans aujourd'hui. Christine Bravo qui habite en Corse, hein, dans les montagnes de la Balagne. Oh, quel joli coin! Elle a choisi un bel endroit, c'est vrai, la Corse, c'est magnifique. Anniversaire du Marseillais Lucas Zidane, qui est footballeur, qui suit les traces de son père. Il a 28 ans, comme ses frères d'ailleurs. Hein. Enzo, Théo et Elias, pas facile de suivre Zizou, hein, quand même. Pas simple. Si vous êtes fan de sport, c'est l'anniversaire aussi aujourd'hui de Romelu Lukaku. Vous le connaissez peut-être, il a 33 ans. Il est originaire de Belgique, hein, du Congo. République démocratique du Congo, mais il a joué longtemps en Belgique et désormais il est en Italie, à Napoli. Bon anniversaire à lui. C'est l'anniversaire également de Nikos Aliagas. Il a 57 ans aujourd'hui. Bon anniversaire à Laurent Cabrol, hein, qui a 79 ans, qui habite dans le Tarn et qui a une ferme avec des animaux. On voit régulièrement ses publications aussi. Laurent Cabrol dans le Tarn, pas très loin de... Je crois qu'il est pas très loin de Castres, hein, Laurent Cabrol. Bon anniversaire aussi à Stéphanie qui nous écoute à Pamiers. C'est l'anniversaire de Gérard, branché sur Pyrénées FM à Bourg-Madame.

0: très bon ça. Élise et Ritza, c'est comment tu vas sur Pyrénées FM? Vous allez bien? Le week-end approche, c'est vrai, avec un temps coussi-coussant. On suivra tout ça bien sûr dans la météo avec de la neige en montagne. Hein, je vous le rappelle, on va sortir les skis, on va aller faire des randos. D'ailleurs, si vous avez prévu de la rando à pied, attention, attention. Le peloton de gendarmerie de haute montagne, les CRS nous signalent bien les pelotons. Il y en a plusieurs par département, enfin un par département au minimum, vous le savez. En tout cas, il faut vraiment rester prudent et penser à regarder la météo et à écouter Pyrénées FM côté météo pour en savoir plus. Merci à tous d'être venus nous voir. On était vraiment bien accueillis par toute l'équipe de la mairie et pas que, et surtout des, vous tous et vous toutes qui venez régulièrement au marché du mardi matin de Prades en Conflans. C'était hier, vraiment, il y a un monde fou. Tout le Conflans vient à Prades le mardi matin. C'est un peu le lieu de rencontre, comme à Mirepoix le lundi, le dimanche aux cabanes, comme le vendredi à Foix. Hein, et le vendredi à Villefranche et Lauragais, le vendredi à Limoux aussi. C'est vrai que c'est toujours un peu le lieu de rencontre, la ville principale de la région où on se trouve, hein, la petite région. On se dit, on va aller tous au marché, comme ça on verra nos voisins qu'on voit pas souvent ou d'autres communes. Et ben c'est le cas le mardi matin à Prades en Conflans. Il y a un petit marché des producteurs le samedi, mais ça n'a rien à voir. Hein, c'est vraiment ceux du mardi matin où il y a vraiment le plus de monde. On a eu Lily, hein, qui était artisan fleuriste. On a eu un vigneron, Jérémy, qu'on salue, qui est vigneron à Prades. Manu également, qui est président de l'association des fêtes de la Saint-Père, avec des fêtes qui auront lieu fin juin, hein, c'est ça. Hein. Vraiment, il y a beaucoup de traditions, vous le savez, en Catalogne. Et on parle de ces fêtes. On a parlé des géants également. On a parlé de tous les rendez-vous. La fameuse flamme de la Saint-Jean qui part du Canigou. Qu'est-ce qu'on a eu? Ah, bah évidemment, avec Sandra, on a parlé du fameux festival de Pablo Casals. Pablo Casals qui, dans les années 50, s'est exilé de l'Espagne à la France, hein, pour continuer. Et on est venu, les musiciens l'ont soutenu et ont lancé ce festival dans les années 50. Qu'il avait posé, c'était son violon, c'est ça? Je vais pas dire de bêtises, on en a parlé hier, je me rappelle de tout, Sandra, c'est sûr. En tout cas, c'est un superbe festival qui aura lieu cet été, j'en passe et des meilleurs. Merci à tous pour l'accueil. Bien, on en reparlera, on reste ensemble partout chez nous, de l'Atlantique à la Méditerranée et en Conflans. Je compte sur vous pour vous arrêter dans les coins du Conflans. On a eu Eous, on a parlé de Villefranche de Conflans, évidemment, c'est magnifique à découvrir. Vernay-les-Bains, Marquichane, ouais, elle est jolie la vallée aussi, la Castellane en remontant vers Mossette ou encore Molitch-les-Bains. Bref, c'est superbe et on a une région magnifique, nos Pyrénées sont superbes, de l'Atlantique à la Méditerranée. Allez, Coldplay dans un instant, vous gagnez cette semaine votre séjour en Béarn, c'est très beau aussi la région de Pau. Puis on retrouve René Girma dans un instant, en attendant c'est l'agenda.
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2: Et on démarre direction Camon, puisque le 17 mai en Ariège, l'un des plus beaux villages de France vous invite à sa 23e fête des roses dès 9h, marché de producteurs locaux, balade commentée dans les collines, visite du patrimoine, le tout au cœur d'un village entouré de 400 rosiers en fleurs. L'après-midi, place à la musique avec des concerts dans le cloître, notamment un concert gratuit à 16h30, restauration, buvette, crêpes, tout est prévu pour profiter pleinement de la journée. Et enfin, ambiance festive garantie dans l'Aude. Rendez-vous les 12 et 13 juin à Montréal pour le festival Bandas en Malepère. Le vendredi dès 19h, place au Bandas. Ouverture des bodegas et soirée festive jusqu'à tard dans la nuit. Le samedi, ça démarre dès 8h30 avec l'accueil des fanfares, concerts, animations et concours en tout genre. Au total, des centaines de musiciens, des milliers de festivaliers et une ambiance 100% sud-ouest.
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0: C'est bon, un In for the Weekend, Coldplay sur Pyrénées FM avec ce grand week-end qui approche. Est-ce que vous faites le pont, le viaduc? Je crois que toutes les écoles ou presque font le pont ce week-end, donc c'est plutôt sympa. Un grand week-end pour en profiter malgré le temps. Oui, malgré le temps, mais c'est pas trois petites gouttes de pluie ou trois flocons de neige qui vont nous embêter. Et justement, la nature, elle fait bien ce qu'elle veut. Ça va rapporter encore un peu d'eau dans nos montagnes, c'est bien. Je peux vous dire que d'ailleurs, en revenant sur Prades en Conflans, je me rappelle, on y passe régulièrement, on est avec vous, hein, je vous rappelle, Pyrénées FM, de l'Atlantique à la Méditerranée, il y a encore deux ans et demi, mais là, c'était sec. Et là, le barrage de Vinça, il est plein, hein, c'est fou. Les PO verts comme ça, c'est magnifique. Hein. On voit que tout le monde a le bonheur. Et j'ai quelqu'un qui est venu nous voir aussi au micro, qui nous disait, même les gens, ils sont heureux de voir autant de verdure en Conflans, de voir que la sèche c'est loin derrière nous. Alors, loin derrière vous, peut-être pas, et derrière nous, peut-être pas. Il faut voir comment ça se passe cet été. Vous savez, avec le vent, les terres sont vite sèches. Hein, donc, ne mettons pas la charrue avant les bœufs quand même. Mais tout va bien. On a eu quelques petites ondées en plus hier en Conflans. Ça fait plaisir. On en reparlera hein, dans la météo. Quelques ondées possibles encore aujourd'hui, un peu partout. On suit tout ça. Mais là, il est temps de parler route.
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0: Et sur les routes avec vous, qu'est-ce qui se passe? Oui, le tunnel de Foix, je le répète, c'est important. On a eu des messages de la DIRSO, la direction interdépartementale des routes du Sud-Ouest, qui nous envoyait un petit message. C'est qui nous envoie un message de la DIRSO? C'est Philippe, hein, je crois. C'est ça, Philippe, qui nous envoie un petit message, qui nous dit qu'il y a bien eu une modification de programme. Le tunnel de Foix n'est donc finalement pas fermé cette semaine les nuits. Les nuits ont été décalées, annulées, et elles reprendront lundi prochain, toutes les nuits, avec les travaux. Petite pause pour nos amis qui travaillent de nuit cette semaine dans le tunnel de Foix qui reste ouvert tout le temps, sauf en cas bien sûr de soucis comme quand il y a un véhicule hors gabarit. Ça arrive assez régulièrement, c'est vrai. Bon, vous êtes à Tarascon, peut-être en direction de Bompard. On a toujours le radar qui est là. Il ne bouge pas en passant par l'avenue Victor Pils. Si vous montez vers le pas de la case, n'oubliez pas le radar entre Mérins et l'Hospitalet. Toujours les travaux, là, ils sont là. Hein. Entre le carrefour de la Croisade et le pas de la case, avec parfois quelques ralentissements. Prudence également dans la traversée de Seyagouz en direction du col de la Perche. Tout va bien à Riacirac en direction de Prades. Vous êtes à Vinça. En direction de Rodez, on a le radar ici sur la départementale 66 en plein cœur du Fenouillède qu'on aime. D'ailleurs, salut Philippe hein, qui conduit les bus dans le Fenouillède qui est venu nous voir hier avec les élèves près de Caramani. On est là avec vous autour du barrage de Caramani en direction d'Ansignan. Ça circule bien en redescendant aussi vers la départementale 117, donc au dièse de Fenouillède. Tout va bien ce matin. Dans la traversée de Quillan, quelques véhicules, attention, et les travaux ont bien repris entre Quillan et le col du Portel avec une circulation alternée encore ce matin.
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0: Merci à vous. Dans un instant, qu'est-ce que j'aime, dame qui parle, hein, qui nous parle des pare-brises là, vous bien sûr. On aura la météo tout à l'heure, l'horoscope de Clara, l'info en plus, ce sera tout à l'heure évidemment. Et René Girma, vous nous emmenez entre autres du côté de l'Aude, à Montréal d'Aude. On parlera des bergers dans les Pyrénées-Orientales. Et là, direction l'Ariège, c'est ça, René Girma.
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4: À la veille d'un long week-end, une nouvelle étude donne des indications sur les visiteurs du département de l'Ariège. Première chose, ce sont des habitués. Quand on y vient une fois, on y revient. La moyenne d'âge est plutôt élevée et en majorité, on vient d'Occitanie, beaucoup de la région toulousaine. Curiosité, pas mal de visiteurs viennent du département de l'Hérault. Peut-être en ont-ils assez de voir la mer, ils veulent changer de paysage. Les touristes espagnols constituent la première clientèle étrangère. Globalement, l'Ariège attire tout au long de l'année des touristes français et internationaux grâce à son patrimoine naturel et historique, la montagne, les grottes, les châteaux, mention spéciale pour Montségur. Restons à la montagne, mais la montagne catalane. Est-ce qu'il existe d'autres métiers que berger pour avoir une activité solitaire? Sans doute que non. Pour défendre leurs intérêts, les bergers des Pyrénées-Orientales s'organisent syndicalement. Isolés dans leur travail au quotidien, les gardiens de troupeaux peuvent maintenant compter sur une section syndicale au sein de la CGT du département. Auprès de leurs troupeaux durant 5 mois, dans des endroits parfois reculés, l'idée est venue de s'unir. L'objectif, c'est de créer du lien pour se défendre collectivement. Alors, il existe déjà des bergers syndiqués dans quelques départements. Dans les Pyrénées-Orientales, il n'y en avait pas. Dans un petit village de l'Aude, pas de syndicat, mais un collectif vient de se créer. Un collectif d'habitants dénonce un projet photovoltaïque de 25 hectares. On sait que les éoliennes ne font pas que des heureux. À Montréal, on s'oppose à ce projet d'installation de panneaux photovoltaïques. En se mobilisant, le collectif espère convaincre le porteur du projet de ne pas persévérer.
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0: Et merci René Girmain, on parle météo, oui, on en a parlé, peut-être le retour est quasiment certain de la neige ce week-end, aux alentours de 2000 mètres d'altitude, voire un peu plus bas. On en reparlera ensemble, on en parle aussi, vous avez l'info sur pyrénéesfm.com, comme sur notre application. Vous cliquez, vous avez toutes les infos qu'il vous faut. Et là, l'info Pyrénées FM nationale et internationale, Clémence Lebarry.
6: Bonjour à tous, la Française contaminée par l'antivirus est dans un état grave. La ministre de la Santé, Stéphanie Rist, a fait un point hier sur sa situation. La croisiériste de plus de 65 ans est hospitalisée en réanimation avec la forme cardio-pulmonaire la plus sévère. Un poumon artificiel assure son oxygénation. Les 4 autres passagers français rapatriés sont négatifs. Ils ne présentent pas de symptômes. Par précaution, 22 Français cas contact ont également été identifiés et hospitalisés. Ils se portent également bien, selon la ministre de la Santé. Les autorités sanitaires qui sont aussi rassurantes, Stéphanie Rist a assuré que le virus ne circulait pas en France. De son côté, Emmanuel Macron a affirmé hier que la situation était sous contrôle. Le président a notamment souligné l'action du gouvernement qui a mis, selon lui, des protocoles extrêmement rigoureux. Il a également appelé à la mise en place d'une véritable coordination européenne. Dans le reste de l'actualité, ce n'était pas arrivé depuis presque 10 ans. Le président américain en déplacement en Chine à partir d'aujourd'hui et jusqu'à vendredi. Donald Trump va notamment rencontrer demain son homologue Xi Jinping. Parmi les dossiers qui devront être abordés, l'Iran, les tensions commerciales ou encore la situation entre Taïwan et la Chine. Un animateur scolaire mis en examen fin avril à Paris, on l'a appris hier du parquet. Ce jeune homme âgé d'une 20aine d'années est accusé d'avoir eu des gestes de nature sexuelle sur 3 enfants. L'affaire a débuté après le dépôt d'une plainte en novembre 2025 par la mère d'une élève. Le suspect a été interpellé le 28 avril et a été placé en détention provisoire. Et Gabriel Attal, bientôt candidat officiel à la présidentielle. La majorité des 303 membres du Conseil national du Parti Renaissance ont adopté hier soir une motion favorable à sa candidature. Un choix qui deviendra effectif après un vote des adhérents organisé dans les prochaines semaines. Gabriel Attal a également jusqu'au 1er octobre pour se déclarer formellement. Et puis en football, le rêve de Ligue 1 continue pour Rodez. Le RAF s'impose 3-2 face au Red Star pour le premier barrage de Ligue 2. Excellent début de journée à tous.
0: Merci Clémence Lebarry. Pendant que vous parliez, vous m'avez vu, j'étais tout agité. Je suis en train de regarder la météo pour ces prochains jours. Je n'aurai qu'un mot. Aïe, aïe, aïe. Ça fait 3.
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0: Météo de printemps, je peux dire ça comme ça. Météo qui est instable, c'est vrai, avec tout au long du week-end. Aujourd'hui, demain et jusqu'à dimanche d'ailleurs, un ciel variable avec parfois du vent. On va avoir d'ailleurs aujourd'hui de la tramontane. On va avoir des averses par moment, des averses de pluie en très haute altitude de neige pour aujourd'hui. La neige qui devrait s'abaisser dans le week-end à autour de 1800 à 2000 mètres d'altitude. En tout cas, tout au long du week-end, c'est avec un ciel incertain, parfois un peu plus de nuages sur le bord de la mer Méditerranée. J'ai envie de dire, grâce au vent, à la tramontane qui risque de souffler, on pourra avoir de la neige sur le plateau de Baye, par exemple, vendredi. On est à 1800 mètres, le plateau de Baye. Vendredi, la neige devrait être de la partie sur le plateau. Et samedi également, vendredi, pour l'exemple, il va faire au plateau de Baye, à 1800 mètres, entre moins 1 et 3 degrés. Aujourd'hui, on va avoir entre 0 et 6 degrés sur le plateau de Baye. On est à 1800 mètres. 0 et 5 degrés demain pour les minimales. les maxima, c'est quand même assez dingue. Un week-end donc plutôt glagla en montagne. Ne plantez pas les salades, ni surtout pas les tomates, c'est vrai. Ciel donc quand même bien incertain sur nos montagnes. Sur les plaines, il fera un peu moins froid, évidemment, vous l'aurez compris, mais quand même, hein, pas très chaud non plus, tout au long du week-end. Et pour cette journée de mercredi, d'ailleurs, cet après-midi, il fera 11 degrés dans le Donezan, à Quérégut, 17 degrés à Limoux. On prévoit 14 degrés à Lavelanet cet après-midi.
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0: Tout à l'heure, petit tour à Perpignan, tous ensemble. Ce sera dans l'info en plus. L'horoscope, tout de suite maintenant, juste après. Non, juste après Marc Lavoine. 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

0: te regarde. Rue Fontaine et Marc Lavoine sur Pyrénées FM.
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2: Bélier, en attendant que la situation s'éclaircisse, étudiez vos plans dans le détail et peaufinez vos projets. Taureau, plus vous serez sûr de vous et plus vous obtiendrez l'assentiment de vos collègues. Gémeaux, ne grignotez pas dans la journée et évitez de vous jeter sur les sucreries et les gâteaux. Cancer, avis aux célibataires, une rencontre se profile à l'horizon, acceptez toutes les invitations amicales. Lion, Vénus vous insuffle un potentiel charme au top et Mars vous rend encore plus entreprenant que d'habitude. Vierge, la tendre Vénus vous invite à l'amour et Mars vous ouvre les portes du paradis. Balance, vous savourez les fruits de la passion avec gourmandise. Sûr de vous et de votre charme ravageur, vous avez un succès fou. Scorpion, vous devez vous recentrer et suivre la direction que vous vous êtes fixée. Sagittaire, ne changez pas vos orientations d'un iota, persévérez et faites preuve d'opiniâtreté. Capricorne, finalisez ce que vous avez entrepris avant de passer à la phase de concrétisation. Verseau, ne vous précipitez pas, soyez sûr de vous avant de vous lancer. Poisson, vous vous sentez bien dans votre peau, votre morale est en hausse.
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0: vous connaissez, hein. C'est un extrait très très rapide de Captain Sensible et Wet, parce qu'on est très en retard ce matin et on a une interview à diffuser qui est un peu plus longue, mais il faut en parler, c'est important. Il y a Mécano dans un instant, le retour de l'info à 8h, et là justement il est important de partir ensemble dans les Pyrénées Orientales.
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2: Que donnerait le fruit du travail entre un plasticien et une centaine d'apprentis du BTP? Eh bien à Perpignan, la Casa Musicale a tenté l'expérience. 5 colonnes colorées vont bientôt sublimer le décor de l'association au cœur de la ville catalane. Ces œuvres appelées parades sont le fruit du travail commun entre le campus CFA Occitanie de Perpignan et le plasticien Xil Époque. Rebecca Bouillou, directrice de la Casa Musicale, est à l'initiative du projet.
3: Le fait qu'on préserve des espaces où justement des projets peuvent prendre le temps de se monter, de mûrir, de dialoguer, c'est de ce temps et de ce dialogue constant qu'a pu naître un projet aussi ambitieux. Ça a été un projet engageant et aujourd'hui emblématique et qui va, je l'espère, donner envie à des jeunes de pouvoir découvrir aussi la richesse de ces métiers du bâtiment qui sont certes nos bâtisseurs de demain mais qui sont aussi en capacité de se réinventer, d'imaginer, de créer.
2: Un projet ambitieux par son ampleur. Au total, une douzaine de formateurs et près de 140 apprentis s'y sont attelés. Coffreurs, plombeurs, soudeurs ou électriciens, de nombreux corps de métier ont dû être mobilisés pour arriver au terme de ces œuvres. Une opportunité unique selon Stéphane Tapias, directeur du CFA des Pyrénées-Orientales.
4: Ça permet aux apprentis de montrer un peu le savoir-faire en dehors du CFA. Vous venez au CFA, vous voyez tous les ouvrages qui sont effectués au quotidien. C'est l'occasion de montrer ce qu'ils sont capables de faire avec un côté artistique. On a aussi pu les sensibiliser à l'aspect artistique, l'aspect culturel, l'aspect citoyen aussi, parce qu'il faut travailler ensemble, il faut arriver à se coordonner, il faut arriver à faire des concessions, des efforts.
2: Et des concessions, le plasticien Xil Époque n'en a fait aucune concernant l'aspect environnemental du projet. L'ensemble des œuvres est fait entièrement à partir de matériaux recyclés. Un projet porteur de valeurs, comme nous l'explique Xil Époque.
5: C'est la main, en l'occurrence, qui est mise en avant dans ce projet. C'est la main des apprentis, la main des formateurs, la main des artisans, la main des artistes, enfin cette main qui disparaît. Là, on la remet en avant, quoi, on la revalorise, comme on revalorise les matériaux qui sont issus des déchets. Je trouve que c'est formidable de créer du lien et de faire œuvre commune. Et je trouve que la société devrait se préoccuper de faire œuvre commune. Ces 5 colonnes, elles portent le symbole d'une œuvre commune qui vont pouvoir nous accueillir tous dans un espace commun offert à tous.
2: Et les apprentis comme Sacha en CAP menuiserie ne cachent pas leur fierté face au résultat final.
6: Ça fait plaisir quand même de participer sur des projets comme ça parce que ça montre que les jeunes, ils ont envie de réussir et qu'ils ont un amour pour l'art. Pour moi, l'art, c'est toujours quelque chose de nouveau avec des nouveaux matériaux, des œuvres, des peintures, des trucs comme ça. Là, c'est vrai que le faire avec des objets qu'on a récupérés, ça montre qu'on peut faire de l'art avec tout ce qu'on trouve, quoi.
2: Et ces œuvres, vous pourrez les retrouver à la Casa Musicale dès leur inauguration le 21 mai prochain. Ces colonnes serviront surtout de décor pour la 30e édition du festival Ida y Vuelta du 4 au 6 juin prochain.
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0: Héros de la Luna sur Pyrénées FM, c'est Mécano.
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0: Et bienvenue, bonjour, 8h01.
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0: Allez avec vous sur les routes de la région, on part où ça ce matin? En direction du Pas de la Case, après le carrefour de la Croisade, en direction du Pass. Eh bien, qu'est-ce qu'il y a? Il y a des travaux ici, des travaux aussi à vous annoncer, peut-être, oui, aussi du côté du carrefour de la Croisade et du Pas de la Casse, ça on l'a dit. Et puis entre le col du Portel et Quillan, attention en arrivant sur cette difficulté entre Mirepoix et Saint-Godéric sur la départementale 119. Nous avons le radar ici, tout va bien à Fangeau, en passant par le rond-point de Prouille vers la Force, dans nos petites communes qu'on aime, ici à Cazal-Renoux, vers l'Aurac, à la Casseigne, en direction de Gajal-la-Selve. Ça circule bien, plein cœur de la Piège. Vous êtes peut-être sur les contreforts de la Montagne Noire à Moussoulins, en remontant vers Montolieu, le village du Livre, ça circule normalement en direction ensuite de Sessac ou encore des Camazes. Justement, attention, il y avait des travaux qui peuvent reprendre ce matin entre les Camazes et Saint-Féréol, les petites routes de la Montagne Noire qu'on aime. On termine par Carcassonne avec un peu de monde ce matin entre les Félines et le Pont Rouge.
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0: Merci à vous, madame la météo. Clairview Appro qui nous rejoint, l'info nationale et internationale. Clémence Lebarry.
4: Bonjour à tous. Les autorités sanitaires rassurantes face à l'antivirus en France. La ministre de la Santé Stéphanie Rist a assuré hier qu'il ne circulait pas dans le pays. Depuis le Kenya, Emmanuel Macron lui a salué hier soir les dernières décisions prises par le gouvernement. Une proposition de loi qui oblige la justice à informer les victimes de la libération de leur agresseur. Elle a été adoptée hier par l'Assemblée nationale. Cette mesure est l'une des recommandations de la commission indépendante sur l'inceste et les violences sexuelles faites aux enfants. Il y a eu des négligences sur les questions de sûreté du musée du Louvre. C'est ce que dénonce le rapporteur de la commission d'enquête parlementaire sur la sécurisation des musées. On le rappelle, cette commission a été mise en place après le spectaculaire cambriolage au Louvre le 19 octobre dernier. Et puis on termine avec du sport. Il y a du football à suivre ce soir. Le leader de la Ligue 1, le Paris Saint-Germain, se rend chez son dauphin, Lens. C'est un match en retard de la 29e journée du championnat. Coup d'envoi de la rencontre à partir de 21h. Un autre match en retard de la 29e se joue à 19h. Brest contre Strasbourg. Excellent début de journée à tous.
0: Merci à vous Clémence Lebarry. La météo dans un instant avec l'arrivée de la neige ce week-end. Aïe aïe aïe. Mais d'abord avant tout ça, car Viva Pro c'est l'info de chez nous. L'info Pyrénées FM, bonjour à vous.
5: Bonjour Marc, bonjour à toutes et à tous. La surveillance se renforce à la frontière franco-espagnole dans les Pyrénées orientales. À Cerbère, la police aux frontières sera désormais présente 24 heures sur 24 pour contrôler ce secteur stratégique entre la France et l'Espagne. Objectif, lutter contre les filières d'immigration irrégulière, mais aussi

0: dépôts de déchets, les dégradations survenues lors des mobilisations contre les mesures sanitaires liées à la dermatose nodulaire contagieuse. Les deux éleveurs ariégeois disent assumer leur présence lors des actions, mais dénoncent une procédure disproportionnée et un deux poids deux mesures entre les différents syndicats agricoles. À ce stade, le parquet doit encore décider des suites judiciaires éventuelles.
1: À Las Illas, dans les Pyrénées-Orientales, l'émotion reste immense après la mort de Jean-Marc Sibylle, abattu lors d'une intervention du GIGN, c'était le 29 avril dernier.
0: Dans ce petit hameau du Val-Espire, habitants et proches contestent vivement l'image de forcené donnée à ce père de famille de 66 ans. Tous décrivent un homme calme, très investi dans la vie locale. Une marche blanche est organisée ce dimanche à Moreillas pour soutenir sa famille et réclamer des réponses sur le déroulement de cette opération. L'enquête, elle, se poursuit.
1: Et puis, coup de tonnerre dans le football audois.
0: Pierre Michaud, président du district de football de l'Aude et maire de Flours, a été placé en garde à vue hier à la brigade de recherche de Carcassonne. Les enquêteurs s'intéressent à la gestion financière du district, déjà contestée depuis plusieurs années par plusieurs clubs. Des soupçons de malversation financière et d'abus de biens sociaux sont évoqués. En 2023, un audit commenté par la Fédération française de football n'avait relevé aucune anomalie. À ce stade, le parquet de Carcassonne ne communique pas, l'enquête restant ouverte par le secret de l'instruction.
1: Et puis un serpent venimeux en liberté, des écoles fermées et une ville en alerte.
0: Mais oui, à Castelginest, au nord de Toulouse, la rumeur d'un cobra a suffi à déclencher une vaste opération de sécurité hier. Par précaution, la mairie a fermé ses parcs, ses établissements scolaires et tous les équipements publics, tandis que les secours tentent de vérifier la présence et la nature de l'animal signalé. Le maire parle d'une situation exceptionnelle et envisage des recherches renforcées, possiblement avec des drones. Les habitants sont appelés à éviter les zones herbeuses et signaler toute observation sans s'en approcher.
1: Et puis c'est le retour brutal de l'hiver sur les sommets ariégeois et pas que hein, sur nos Pyrénées en général.
0: Et aujourd'hui, le peloton de gendarmerie de haute montagne alerte les randonneurs avant ce week-end de l'Ascension, jusqu'à 20 cm de neige attendue dès 2000 mètres d'altitude avec du vent fort et des températures négatives. Les secours préviennent que certains chemins pourraient devenir verglacés et que les interventions en hélicoptère risquent d'être impossibles. Crampons, piolets et vêtements chauds sont donc fortement conseillés après les airs d'été de ces derniers jours. La montagne rappelle qu'en ce mois de mai, elle peut encore basculer en plein hiver.
1: Est-ce que vous allez aller faire un tour ce week-end, Claire Viva Pro, au pic du Tarbézou à 2364 mètres d'altitude?
0: On va éviter du coup.
1: Vous le connaissez, vous l'avez déjà fait plusieurs fois ce pic. Hein,
0: c'est vrai.
1: Bravo, parce que moi je crois que je suis jamais allé encore au Tarbézou. J'ai vu d'en bas, évidemment, de Mijanès et d'Ascoub. Et vous, au moins deux fois, non, vous y êtes allé là-haut?
0: Oui, je pense.
1: Au moins. Trop chouette. Là, il est enneigé. Il va y avoir de la neige à 2364 mètres d'altitude. Bien, car
0: on reparlera d'un autre sommet aussi tout à l'heure dans l'info avec ce sommet de l'Aneto. Rappelez-vous.
1: Bah, c'est le plus haut sommet des Pyrénées qui a perdu sa petite
0: croix,
1: malheureusement.
0: La croix avait été vandalisée et à 18 ans, un apprenti paysagiste de Montauban a refabriqué et hissé lui-même une nouvelle croix jusqu'au pic d'Aneto.
1: Ah bon,
0: 3400 mètres quand même. Après voilà, plusieurs heures d'ascension dans des conditions très difficiles. Ah. On reviendra sur cette
1: expérience.
0: Donc ça
1: veut dire que l'Aneto a retrouvé une croix.
0: C'est ça.
1: Ah bah dis donc, bravo à ce jeune de Montauban, c'est ça?
0: Oui.
1: Très bien, du 82, donc on aime bien, ça fait plaisir. La météo tout de suite maintenant.
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1: C'est une bonne nouvelle ça, Claire Viva Pro, ça me fait plaisir. Bon, en tout cas, la moins bonne nouvelle peut-être, c'est que le temps sera incertain tout au long du week-end à partir d'aujourd'hui. Ça continue encore et encore avec des averses, on en a besoin, je suis d'accord. Mais quand même, des averses de pluie, de neige pour le week-end, des 1008 à 2000 mètres d'altitude. On suivra tout ça avec des températures, oui, négatives, on le disait à l'instant, en altitude. En pleine, on n'aura pas de temps, on n'aura pas de température altitude négative pour ces prochains jours. Mais pas très chaude non plus. Avec des alternances de soleil, de pluie, de l'Atlantique à la Méditerranée, parfois du vent, notamment la tramontane qui va souffler aujourd'hui. Et pour les températures, 16 degrés hein, tout à l'heure à mi-repoix. Il fera 17 degrés à Poligne. On prévoit 11 degrés cet après-midi à Sem et à Lercoul. Au maximum 14 degrés à Aix-les-Thermes et à Savignac-les-Ormeaux. On aura 18 degrés à Prades et à Eus cet après-midi. 21 degrés à Cerbère sur la côte Vermeille.
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1: 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On va retrouver l'agenda et

0: Ah ah, sur Pyrénées FM, vous êtes fan de sport. On parlera basket d'ailleurs avant 10h. On ira faire un tour à Bayonne, au Pays Basque. Hein. Vous restez branchés avec nous aussi et ça fait bien plaisir. Tout à l'heure, qu'est-ce qu'il y a à l'agenda aussi? Lio pour amoureuse solo et Clairviva Pro qui est avec nous. Face à nous, Clairviva Pro, il faut quand même que vous me disiez rapidement comment ça s'est passé à Prades en Conflans. On a été accueillis vraiment sympathiques. On voulait vous remercier, vous tous, pour le beau rendez-vous d'hier au marché du mardi matin sur la place de la République de Prades en Conflans avec beaucoup, beaucoup de monde qui sont venus au micro de Pyrénées FM, Clairviva Pro.
1: C'est vrai, de nombreux producteurs. On a parlé vin, miel, fleurs et autres produits locaux, maraîchage également avec cette pluie qui était de retour dans les Pyrénées-Orientales et qui a fait du bien aux nombreux agriculteurs du coin. On a parlé aussi culture bien sûr parce que Prades c'est aussi beaucoup d'événements.
0: Tourisme,
1: on a parlé cinéma, ciné-rencontre avec ce fameux festival, de musique classique aussi avec le festival Pablo Casals qui va animer tout l'été la ville de Prades et puis tout le Conflans.
0: Oh ben ça c'était vraiment chouette, tous les deux on était tous ensemble, il y avait Marco, il y avait plein de monde. Il y a Florian, notre stagiaire qui est là et donc qui va parler tout à l'heure basket.
1: Oui.
0: Vous connaissez bien le basketball?
1: Pas trop,
0: on dit basketball ou basketball?
1: Florian,
0: Basketball je crois, c'est pas basketball. C'est volleyball ou volleyball? Je mélange
1: volleyball
0: toujours.
1: Volleyball aussi, non?
0: Il y a des
1: football,
0: choses.
1: Football, par contre.
0: Football?
1: Ah non, football.
0: Il y a handball.
1: Ah non, c'est handball
0: et pas handball. Oui, il faut pas se tromper entre tout ça, évidemment. Mais on parlera sport. On a un spécialiste et ce sera tout à l'heure. Vous restez avec nous l'agenda dans un instant. On va jouer vite. 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

0: Lio, amoureuse solo sur Pyrénées Famille. Yannick Noah dans un instant. René Girma qui nous rejoint bien sûr à 8h30. On ira faire un tour entre autres dans l'Aude et en Ariège. On ira tout à l'heure, je vous le rappelle, on parlera sport à Bayonne, le Pays Basque à l'honneur, avec un beau rendez-vous à ne pas rater. On aura un invité avec Florian, ce sera notre stagiaire qui sera là vers 9h40. Soyez là si vous êtes fan de sport comme nous, de l'Atlantique à la Méditerranée. Vous le savez, c'est Pyrénées FM et c'est l'agenda, Valérie.
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2: Et on démarre direction Camon, puisque le 17 mai en Ariège, l'un des plus beaux villages de France vous invite à sa 23e fête des roses dès 9h, marché de producteurs locaux, balade commentée dans les collines, visite du patrimoine, le tout au cœur d'un village entouré de 400 rosiers en fleurs. L'après-midi, place à la musique avec des concerts dans le cloître, notamment un concert gratuit à 16h30, restauration, buvette, crêpes, tout est prévu pour profiter pleinement de la journée. Et enfin, ambiance festive garantie dans l'Aude. Rendez-vous les 12 et 13 juin à Montréal pour le festival Bandas en Malepère. Le vendredi dès 19h, place au Bandas. Ouverture des bodegas et soirée festive jusqu'à tard dans la nuit. Le samedi, ça démarre dès 8h30 avec l'accueil des fanfares, concerts, animations et concours en tout genre. Au total, des centaines de musiciens, des milliers de festivaliers et une ambiance 100% sud-ouest.
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0: Yannick Noah, c'est Ose sur Pyrénées FM.

0: Rose et Addictoa sur Pyrénées FM. Vous jouez avec nous, vous osez. Hein. Dans un instant, je vous appelle en envoyant Relax 7-14-15 à vous, le Béarn, pour découvrir ce magnifique endroit des Pyrénées. Vous ne connaissez pas le 64 ? Eh bien, on va en parler et vous allez remporter ce beau séjour avec pour deux personnes le petit déjeuner, le repas compris au vieux logis Bétarame. Et vous allez pouvoir aller vous balader, pourquoi pas en direction du pic du Midi d'Ossau. Attention, il y a de la neige au pic du Midi d'Ossau, hein, donc faudra vraiment faire attention. Je vous rappelle que la neige est prévue ces prochains jours. Heureusement, vous pourrez choisir votre date, hein, si vous gagnez, pas forcément pour ce week-end, c'est ça l'avantage. On part sur les routes à 8h30.
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0: Allez, sur les routes. Pas besoin de pneus neige pour l'instant. Les chaînes sont dans la malle, dans le coffre. C'est une bonne idée, vous avez raison. On ne sait jamais si vous êtes à Quillan. Il y a toujours les travaux à la sortie de Quillan vers le col du Portel. Circulation alternée, on refait la route ici. Vous partez ensuite en direction de Coudons, Belvis, Roquefeuille, Belcaire, Camurac, Montaillou, Prades, c'est-à-dire le plateau de Sceaux. Ça circule complètement très très bien, hein, sur la départementale 6113 en direction aussi du col du Chula pour redescendre vers Ignos, Sorja, Tascou ou Axe. Il n'y a pas de difficulté. Attention tout de même, si vous êtes sur la déviation d'Axe-les-Thermes sur la route nationale 20, on nous signale quelques contrôles. Et puis prudence également après le carrefour de la Croisade en direction du Pas de la Case avec des travaux et des ralentissements. Des travaux qui ont repris ce matin entre Ure et Angoustrine. Merci Jean-François pour l'info. En plein cœur de la Cerdagne, vous nous écoutez sur le 105.6. Quelques ralentissements. Ure-Angoustrine, donc entre Ure et Bourg-Madame, le radar est là. Vous arrivez à Prades, peut-être en plein cœur du Conflans, sur l'avenue Guimalet, attention, quelques véhicules. Et puis toujours dans la traversée de Marquichane, il faut être prudent. Prudence également après le Soleil en direction de Perpignan, avec quelques véhicules ici. Et puis des ralentissements à vous signaler, comme souvent le matin, sur cette route qui vous emmène de Bayonne à Anglet, à Biarritz. C'est l'avenue du Maréchal Soult, notamment. 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
0: Et René Girma, le Zoom.
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4: À la veille d'un long week-end, une nouvelle étude donne des indications sur les visiteurs du département de l'Ariège. Première chose, ce sont des habitués. Quand on y vient une fois, on y revient. La moyenne d'âge est plutôt élevée et en majorité, on vient d'Occitanie, beaucoup de la région toulousaine. Curiosité, pas mal de visiteurs viennent du département de l'Hérault. Peut-être en ont-ils assez de voir la mer, ils veulent changer de paysage. Les touristes espagnols constituent la première clientèle étrangère. Globalement, l'Ariège attire tout au long de l'année des touristes français et internationaux grâce à son patrimoine naturel et historique, la montagne, les grottes, les châteaux, mention spéciale pour Montségur. Restons à la montagne, mais la montagne catalane. Est-ce qu'il existe d'autres métiers que berger pour avoir une activité solitaire ? Sans doute que non. Pour défendre leurs intérêts, les bergers des Pyrénées-Orientales s'organisent syndicalement. Isolés dans leur travail au quotidien, les gardiens de troupeaux peuvent maintenant compter sur une section syndicale au sein de la CGT du département. Auprès de leurs troupeaux durant 5 mois, dans des endroits parfois reculés, l'idée est venue de s'unir. L'objectif, c'est de créer du lien pour se défendre collectivement. Alors, il existe déjà des bergers syndiqués dans quelques départements. Dans les Pyrénées-Orientales, il n'y en avait pas. Dans un petit village de l'Aude, pas de syndicat, mais un collectif vient de se créer. Un collectif d'habitants dénonce un projet photovoltaïque de 25 hectares. On sait que les éoliennes ne font pas que des heureux. À Montréal, on s'oppose à ce projet d'installation de panneaux photovoltaïques. En se mobilisant, le collectif espère convaincre le porteur du projet de ne pas persévérer.
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0: Merci René. La météo avec un temps incertain pour le week-end qui approche. Merci Jean-Marie, fidèle auditeur de Pyrénées FM, hein, qui vient de nous dire qu'il y a aussi pas mal de travaux. Ça, on a eu, vous savez, un affaissement de route là il y a quelques semaines à cause des intempéries entre Loupia et Ajac. Eh bien, les travaux ont bien repris depuis lundi. Ça y est, les travaux ont repris lundi. Et donc, attention sur cette partie de la route. L'info nationale et internationale maintenant avec vous, Clémence Lobary. Bonjour.
6: Bonjour à tous. Les autorités sanitaires rassurantes face à l'antivirus en France. La ministre de la Santé, Stéphanie Rist, a assuré qu'il ne circulait pas dans le pays. Depuis le Kenya, Emmanuel Macron lui a salué hier soir les dernières décisions prises par le gouvernement. Le président qui a affirmé que la situation était sous contrôle. L'exécutif qui enchaîne également les réunions avec un premier rendez-vous ce matin entre la ministre de la Santé, Stéphanie Rist, et les soignants. Ministre qui sera ensuite auditionné par la commission des affaires sociales à l'Assemblée nationale. On n'en sait plus également sur l'état de santé de la Française contaminée ayant voyagé sur le MV Ondus. Elle est hospitalisée en réanimation avec la forme cardio-pulmonaire la plus sévère. Un poumon artificiel assure son oxygénation. Dans le reste de l'actualité, une proposition de loi qui oblige la justice à informer les victimes de la libération de leur agresseur. Elle a été adoptée hier par l'Assemblée nationale. Cette mesure était l'une des recommandations de la commission indépendante sur l'inceste et les violences sexuelles faites aux enfants. Jusqu'ici, la victime devait souvent en faire la demande et un juge pouvait décider ou non de communiquer sur la sortie de détention. Il y a eu des négligences sur les questions de sûreté du musée du Louvre. C'est ce que dénonce le rapporteur de la commission d'enquête parlementaire sur la sécurisation des musées. Il plaide aujourd'hui pour plus de transparence dans la désignation de leurs dirigeants. On le rappelle, cette commission a été mise en place après le spectaculaire cambriolage au Louvre le 19 octobre dernier. La consommation de carburant en chute libre en France, moins 30% depuis le début du mois, selon Sébastien Lecornu. Le Premier ministre précise que les recettes fiscales ont reculé de près de 300 millions d'euros. Il n'y a jamais eu de cagnotte, promet le chef du gouvernement dans un post sur ses réseaux sociaux. Et puis on termine avec un mot de sport, il y a du football à suivre ce soir. Le leader de la Ligue 1, le PSG, se rend chez son dauphin Lens. C'est un match en retard de la 29e journée du championnat et c'est une rencontre à suivre à partir de 21h. Un autre match en retard de la 29e journée se joue à 19h, Brest contre Strasbourg. Excellent début de matinée à tous.
0: Merci à vous Clémence Lobary. La météo.
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0: Et de la neige qui pourrait tomber ce week-end, je vous disais 1800-2000 mètres d'altitude, ça pourrait être plus bas hein, par moment, alors quelques flocons, des 1400-1500. On suivra tout ça tous ensemble avec un ciel variable tout au long du week-end, du soleil, des nuages, des averses en plaine, de la neige en montagne, parfois quand même des rayons de soleil. Hein. Ce sera le cas d'aujourd'hui jusqu'à dimanche. Aujourd'hui, vous l'avez compris, quand même des rayons de soleil, déjà des averses ce matin sur le Béarn et la Bigorre. Pour les températures, sinon dans l'après-midi, 16 degrés à Toulouse, il fera 14 degrés à Bagnères-de-Luchon, prévoit 15 degrés à Saint-Gaudens et à Saint-Girons, comme d'ailleurs à Saint-Lizier. Il fera 6 degrés en montagne sur le plateau de Baye cet après-midi, pas très chaud. On prévoit également cet après-midi 15 degrés à Tarbes dans la Bigorre.
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0: Merci d'être avec nous tout le monde.
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0: Et c'est parti, dans un instant on va jouer ensemble et on va évidemment tenter de vous offrir ce superbe cadeau. Quel est-il ce cadeau, ce séjour au Vieux Logis Bétarame? C'est un hôtel 3 étoiles avec petit déjeuner et repas compris. Alors pour jouer relax 7-14-15 ou encore quoi donc? Eh bien ou encore vous me passez un petit coup de fil ou alors vous inscrivez sur l'application et le site internet de la radio. Allez vous remporter ce cadeau, il faut crier Pyrénées FM à la roue du printemps. Si elle s'arrête sur la bonne case, vous êtes inscrit pour le tirage au sort de vendredi. Bonne chance tout le monde. On joue juste après Claudio Capéo ce matin. C'est Ma Jolie sur Pyrénées FM. 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
1: Claudio Capéo, c'est Bajoli sur Pyrénées FM. Vous savez qu'on joue hein, cette semaine, il y a plein de cadeaux à gagner.
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1: Et justement, il y a quelqu'un en ligne qui vient d'arriver au standard et ça fait plaisir. Bonjour, qui est là ce matin?
3: Bonjour, c'est Virginie.
1: Ah ben bienvenue Virginie, vous êtes d'où vous?
3: Perpignan.
1: Est-ce que vous avez mis le haut-parleur?
3: Je l'enlève.
1: Non, voilà, ne mettez pas de haut-parleur, sinon on entend un mot sur deux. Donc en fait, vous êtes de RI1. Oui.
3: Voilà.
1: Bon, ça fait plaisir de vous avoir, Virginie, avec le soleil qui brille à Perpignan ce matin.
3: Exactement, ouais.
1: Bon, bah, ça fait bien plaisir. On était à Prades en Conflans hier. Est-ce que vous, de Perpignan, vous allez de temps en temps en Conflans? Ça vous arrive?
3: Non, mais j'ai pas mal dans la Gly avec mon travail. Donc, pas jusqu'au Conflans.
1: Plutôt la Gly, voilà, vous.
3: Voilà,
1: c'est ça.
3: Paysages aussi. Ouais.
1: Bon, qu'est-ce que vous faites de beau dans la vie, Virginie?
3: Moi, je suis assistante sociale.
1: Et d'accord, donc vous allez un peu partout, mais voilà. Autour de Perpignan et jusque dans la vallée de la Gly, c'est ça, hein,
3: c'est
1: Virginie?
3: Ça,
1: bon,
3: ouais.
1: C'est bien parce que vous êtes dans le 66 et nos Pyrénées FM, vous le savez, c'est de l'Atlantique à la Méditerranée. Et on vous permet de découvrir dans notre jeu cette semaine le Béarn. Est-ce que vous connaissez le Béarn, la région de Pau, justement?
3: Pas du tout.
1: Eh ben, ça pourrait être sympa parce que c'est un beau coin aussi à découvrir avec de belles traditions. Aussi, ce superbe séjour, je vous le rappelle, à remporter au Vieux-Logis Bétarame avec le petit déjeuner, le repas compris, pas loin de Pau, c'est un hôtel 3 étoiles. Et après, pourquoi pas profiter de ce beau coin pour faire des belles balades, ça peut être chouette. Je vous rappelle le principe du jeu. Pour être inscrit au tirage au sort, c'est simple, il faut crier Pyrénées FM à Perpignan ce matin. Vous criez Pyrénées FM et si vous vous arrêtez sur la bonne case, vous êtes inscrite pour le tirage au sort de vendredi. Je vous souhaite bonne chance, allez-y, hein, Virginie.
3: Vous m'y quand c'est bon. Pyrénées FM Perpignan.
1: Allez, voilà. C'est ça. Ça roule, ça tourne. Perpignan est dans la place, comme on dit. Et est-ce que vous allez être sélectionné pour le tirage au sort? Eh ben oui, ça y est. Tirage au sort validé pour vous. C'est-à-dire que si on vous rappelle, vendredi après-midi, Ludo vous appelle, ce sera vous qui profiterez de ce superbe séjour tout près de Pau, donc au Vieux Logis Bétarame. Bravo Virginie.
3: Ah ben, c'est super, merci.
1: Et puis on vous embrasse.
3: On mettra en haut-parleur, en sonnerie parce que je travaille. Donc.
1: Eh ben, il n'y a pas de problème. Il n'y a pas de problème, faites comme ça. Et puis on vous souhaite une belle journée à Perpi.
3: Eh ben, merci à vous aussi, très belle journée.
1: À bientôt, restez branchés avec nous, entre autres sur la radio numérique, hein, en plein cœur de Perpignan. L'horoscope dans un instant est Bruno Mars. À Just Might, vous voulez jouer vous aussi? Prochain jeu, ce sera à 12h10 avec Valérie. Vite, relax, 7h14-15.
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0: Bruno Mars à Just Bite sur Pirate FM. Les podcasts de Claire Viva Pro, cette semaine, nous emmènent découvrir deux personnages, c'est ça? Oui, oui, c'est ça. Surtout les animaux de nos montagnes, puisque ce sont des personnes qui filment, des réalisateurs, cherchent le mot, Patrice et Jérémy, qui ont co-réalisé le film Le cœur de la montagne, en plein cœur de nos montagnes, pour repérer, observer le grand tétra, voulant savoir plus, entre autres, hein, pyrénéesfm.com, et vous avez le lien en plus sur la page Facebook de la radio. Cœur de pirate dans un instant et l'horoscope, Clara.
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2: Bélier, en attendant que la situation s'éclaircisse, étudiez vos plans dans le détail et peaufinez vos projets. Taureau, plus vous serez sûr de vous et plus vous obtiendrez l'assentiment de vos collègues. Gémeaux, ne grignotez pas dans la journée et évitez de vous jeter sur les sucreries et les gâteaux. Cancer, avis aux célibataires, une rencontre se profile à l'horizon. Acceptez toutes les invitations amicales. Lion, Vénus vous insuffle un potentiel charme au top et Mars vous rend encore plus entreprenant que d'habitude. Vierge, la tendre Vénus vous invite à l'amour et Mars vous ouvre les portes du paradis. Balance, vous savourez les fruits de la passion avec gourmandise. Sûr de vous et de votre charme ravageur, vous avez un succès fou. Scorpion, vous devez vous recentrer et suivre la direction que vous vous êtes fixée. Sagittaire, ne changez pas vos orientations d'un iota, persévérez et faites preuve d'opiniâtreté. Capricorne, finalisez ce que vous avez entrepris avant de passer à la phase de concrétisation. Verseau, ne vous précipitez pas, soyez sûr de vous avant de vous lancer. Poisson, vous vous sentez bien dans votre peau, votre morale est en hausse.
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0: Belle journée de mercredi, le week-end approche, il est 9h.
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1: Et attention à ces travaux que vous allez rencontrer à nouveau entre Quillan et le col du Portel. Circulation alternée, on est en train de refaire la route ici. Vous êtes peut-être aussi entre Quillan et Campagne-sur-Aude. Des travaux qui vont peut-être reprendre, oui, ce matin devant le domaine de l'Espinet. Tout va bien. Du côté de Cassaigne, en redescendant vers Rennes-les-Bains, en remontant après vers Rennes-les-Bains et la source salée. C'est la départementale 14. Quelques véhicules dans la traversée de Limoux. Attention lorsque vous arrivez de la digne d'Amont, la digne d'Aval vers Limoux, là aussi. Des légers ralentissements du côté du Razès à Cambieur en direction de Lauragais et Gaja et Villedieu. Vous êtes là, hein, tous et toutes, et vous avez bien raison d'être avec nous. En direction du Pas de la Case, n'oubliez pas le radar entre les Cabanes et Albiès, avec les travaux également entre le Carrefour de la Croisade et le Pas de la Case. Et toujours ces travaux, bien sûr, qui vont durer plus d'un an. Dans la traversée de Haute-Rive, prudence, patience, on a un petit peu de monde à Carcassonne entre les Félines et le Pont Rouge ce matin.
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1: La météo, Claire Viva Pro qui nous rejoint dans un instant, mais d'abord l'info nationale et internationale. Bonjour Clémence Lebarry.
3: Bonjour à tous. Les autorités sanitaires rassurantes face à l'antivirus en France. La ministre de la Santé Stéphanie Rist a assuré hier qu'il ne circulait pas dans le pays. Depuis le Kenya, Emmanuel Macron lui a salué hier soir les dernières décisions prises par le gouvernement. Une proposition de loi qui oblige la justice à informer les victimes de la libération de leur agresseur. Elle a été adoptée hier par l'Assemblée nationale. Cette mesure est l'une des recommandations de la commission indépendante sur l'inceste et les violences sexuelles faites aux enfants. Il y a eu des négligences sur les questions de sûreté du musée du Louvre. C'est ce que dénonce le rapporteur de la commission d'enquête parlementaire sur la sécurisation des musées. On le rappelle, cette commission a été mise en place après le spectaculaire cambriolage au Louvre le 19 octobre dernier. Et puis on termine avec du sport. Il y a du football à suivre ce soir. Le leader de la Ligue 1, le Paris Saint-Germain, se rend chez son dauphin, Lens. C'est un match en retard de la 29e journée du championnat. Coup d'envoi de la rencontre à partir de 21h. Un autre match en retard de la 29e se joue à 19h. Brest contre Strasbourg. Excellent début de journée à tous.
1: Merci Clémence Lebarry. On fait le point météo dans un instant et d'abord l'info de chez nous, Claire Viva Pro, bonjour.
4: Bonjour Marc, bonjour à toutes et à tous. La surveillance se renforce à la frontière franco-espagnole dans les Pyrénées-Orientales, à Cerbère. La police aux frontières sera désormais présente 24 heures sur 24 pour contrôler ce secteur stratégique entre la France et l'Espagne. Objectif, lutter contre les filières d'immigration irrégulière, mais aussi contre les trafics de drogue qui empruntent parfois les routes du littoral pour éviter l'autoroute A9. 4 agents supplémentaires ont donc été redéployés sur place. Les autorités expliquent que les réseaux criminels adaptent régulièrement les itinéraires, obligeant les forces de l'ordre à revoir elles aussi leur dispositif sur la Côte Vermeille.
1: La tension monte dans les cliniques L100 des Pyrénées-Orientales.
4: Après plus de 20 jours de grève, le président du centre d'oncologie catalan tire la sonnette d'alarme. Environ 400 séances de chimiothérapie ont dû être suspendues ou réorientées vers Béziers, Montpellier ou encore Toulouse. Faute d'effectifs, l'activité tourne encore au ralenti à Perpignan et à Cabestany. Le docteur Stephen Ellis parle d'une situation catastrophique sur le plan éthique et appelle à une sortie rapide du conflit entre direction et salariés.
1: La journée d'accueil des maires du département de l'Aude s'est tenue au centre du Dôme hier à Carcassonne.
4: Au total, 350 personnes étaient présentes. Éric Ménassi, président de l'association des maires de l'Aude, revient sur cette journée d'échange.
5: C'est un moment essentiel, vous le comprenez, avec une participation record. On a un peu plus de 350. L'association des maires, c'est avant tout un lieu qui fédère, un lieu d'échange et surtout un lieu d'information. Il est important de pouvoir réunir les nouveaux maires, les nouvelles équipes, mais aussi des maires un peu plus aguerris. Vous savez, lorsqu'on est maire, on vit un véritable engagement, mais on vit aussi un vrai sacerdoce. Hein. Et au travers de l'environnement républicain, il est important, en collaboration avec les services de l'État et monsieur le préfet de l'Aude, de pouvoir expliquer à nos collègues nouvellement élus dans quel environnement ils vont évoluer au cours de ce mandat.
4: Et des propos recueillis par Mélanie Ève. Lors de cette journée, chaque maire a reçu de la documentation pour se mettre à jour, la réglementation évoluant régulièrement dans les territoires.
1: Alors je laisse sur main maintenant, les eaux usées vont désormais servir à irriguer les cultures.
4: Carole Delga a inauguré hier un vaste dispositif de réutilisation des eaux traitées, présenté comme une première en France. Dès la semaine prochaine, près de 650 hectares agricoles pourront être alimentés grâce à de l'eau retraitée de la station d'épuration de la commune. Un chantier de plus de 13 millions d'euros financé par des fonds publics et européens. L'objectif

0: culture centrale dans le sud-ouest, faute d'alternatives réellement viables. C'est la fin de cette édition. Merci de l'avoir suivi. Retour de l'info locale dans une heure.
1: Merci Claire Duvapro. Je suis en train de regarder. Vous savez, on parlait pas mal de l'Ariégo, cet aligo ariégeois. Et je vois qu'il existe aussi la tarniflette. Et si je vous dis la tarniflette, vous pensez à quoi, Claire Duvapro?
0: À la tartiflette.
1: Ah ben voilà, c'est une copie de la tartiflette version Tarn. Je ne sais pas si les Savoyards vont apprécier tout ça, hein, ces histoires de copies de plats. Je ne sais pas. On va voir tout ça. Non, en tout cas, on passe à la météo.
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1: Ciel bien incertain tout au long du week-end, des averses, du vent, de la neige qui pourrait apparaître des 1800 à 2000 mètres d'altitude. Il va faire quand même bien glagla, hein, bien frais tout au long de ce week-end dans nos montagnes, notamment ici au plateau de Baye. On en parlait tout à l'heure, plateau de Baye. Aujourd'hui au maximum 6 degrés, il fera 5 degrés demain après-midi. Demain entre 0 et 5 degrés, il n'y a personne au plateau de Baye en cette période, c'est vrai, mais si vous voulez vous balader, il va neiger hein, ce week-end. On aura vendredi entre moins 1 et 3 degrés. Donc ce temps incertain tout au long du week-end, des averses de pluie, de neige en montagne, en plaine. Ce sera aussi incertain avec parfois des ondées, parfois de belles éclaircies, entre autres sur le bord de la mer Méditerranée, mais avec du vent à la tramontane qui va souffler notamment aujourd'hui jusqu'à 70 km/h. Température pour l'après-midi, au maximum de cette journée, il fera 18 degrés à Prades, on aura 17 degrés à Limoux, on prévoit 12 degrés cet après-midi dans l'enclave de Livia, 13 degrés pour tout à l'heure, c'est ça hein, 13 degrés? Oui, allez, 14 degrés à Foix cet après-midi.
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1: 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Relax 7-14-15. Prochain jeu tout à l'heure avec Valérie pour tenter de remporter votre séjour au Biologie Bétarame en plein cœur du Béarn. Bienvenue si vous arrivez à l'instant, c'est mercredi. Avec un petit peu de monde attendu sur les routes quand même cet après-midi pour le long week-end de l'ascension qui arrive partout chez nous. Je vous emmènerai en montagne, je sais, il y a quelques flocons de neige qui risquent de tomber. Eh bien, on va aller découvrir un village aujourd'hui disparu. Ce sera en Cap-Cyr si vous le voulez bien, Benabar tout à l'heure. Imani tout de suite et l'offre d'emploi du jour dans un instant d'abord.

0: Imani sur Pyrénées FM, petit tour en Cap-Cyr dans un instant. En tout cas, je vous rappelle qu'on est là avec vous à Tarascon sur Ariège sur le 90.7, 104.1 à Limoux, la radio numérique. On est là aussi avec vous, entre autres, à Pau en Béarn. Voici l'offre d'emploi du jour.
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2: Et aujourd'hui, on commence avec CF2A qui propose des bilans de compétences pour donner un nouvel élan à votre carrière. Le programme Booster Pro permet de révéler vos talents et de mieux définir votre avenir professionnel avec un accompagnement certifié Calliope. Pour en savoir plus, contactez Yamina au 05 61 68 12 89. Et puis à Muret, en Haute-Garonne, une entreprise recrute un opérateur ou une opératrice de production pour une mission de 18 mois en intérim. Vous devrez organiser et suivre la production, piloter les installations, assurer la maintenance de premier niveau et contrôler la qualité tout en garantissant la traçabilité des produits. Un profil Bac Pro ou BTS en électrotechnique, électromécanique ou maintenance industrielle est recherché. Pour postuler, contactez Isabelle au 05 61 68 12 89.
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0: Merci Valérie, le Cap-Cyr à l'honneur dans un instant juste après Bédabar sur Pyrénées FM.
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0: Bédabar sur Pyrénées FM à la découverte d'un village aujourd'hui disparu, la tour du Créou. C'est magnifique à découvrir avec plusieurs lieux de départ. Je vous parlais des angles. Les angles, c'est une randonnée quand même de plus de 10 km, 12 km, avec un parcours quand même ombragé, bien pour les familles et les enfants, mais qui peut être un peu plus long. C'est un peu plus rapide de partir depuis entre autres Formiguère ou encore Matemal, un magnifique endroit pour découvrir le Cap Cyr avec un panorama magnifique sur le lac de Matemal et sur toute la plaine du Cap Cyr, enfin le plateau, c'est pas une... Oui, le plateau du Cap Cyr, la tour du Créou. Pourquoi pas une idée balade à faire très prochainement, peut-être pas ce week-end, parce qu'on est quand même en altitude et la neige pourrait être de la partie ce week-end, je vous le rappelle, aux alentours de 1008 à 2000 mètres d'altitude. Ce sera pour plus tard. Bon, dans un instant, en tout cas, Claire Viva Pro nous emmène dans les Pyrénées-Orientales à nouveau et John Maman, c'est Love Life sur Pyrénées FM.
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Valérie qui nous emmène à Bagnères de Bigorre. Vous voulez tenter de remporter un repas pour deux, vite. 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Nous irons dans un instant dans les Pyrénées-Orientales. C'est les 4 Suntries et visages, souvenirs et surtout extrait de la Bodega de ce soir, Fade to Grey sur Pyrénées FM.

0: Dans moins d'un quart d'heure, direction le Pays Basque, on parlera sport avec Florian et son invité. Mais avant, l'info nationale et internationale avec vous, Clémence Lobary. Et là, Clairviva Pro, vous nous emmenez dans nos Pyrénées-Orientales.
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2: Ce mois-ci et jusqu'au 5 juillet, la région Occitanie donne rendez-vous au public pour la 21e édition de Total Festum, le festival des langues et cultures catalanes et occitanes. Pendant près de deux mois, plus d'une centaine d'événements festifs et populaires vont se déployer sur l'ensemble du territoire. Concerts, théâtres, contes, ateliers, balades ou encore expositions, autant de rendez-vous pour célébrer les traditions régionales et les transmettre à toutes les générations. Pour la présidente de région, Carole Delga, Total Festum incarne la richesse et la diversité culturelle de l'Occitanie. Elle rappelle que ces langues ne sont pas des vestiges du passé, mais bien des marqueurs vivants de l'identité régionale, avec une ambition claire, les préserver, les faire vivre et les partager. Dans les Pyrénées catalanes, maintenant, un projet inédit vient de franchir une étape clé avec le lancement des travaux de l'Université de Cerdagne. Réunis à Puigcerdà, acteurs français et espagnols ont posé les bases d'une coopération transfrontalière centrée sur l'éducation, la formation et le développement local. L'initiative s'appuie sur trois axes principaux. Un campus numérique, accessible dès 16 ans, une école dédiée au vivre ensemble et à la coopération, et puis une université populaire tournée vers l'enseignement supérieur. Objectif, créer un modèle éducatif sans frontières entre les deux versants de la Cerdagne. Les trois premiers modules pilotes vont être testés. Et puis sur les routes du département, la RD71B, route d'accès direct au Pertus dans les Pyrénées-Orientales, est fermée jusqu'à nouvel ordre. Le département a pris cette décision après la détection d'une falaise jugée instable, présentant un risque d'éboulement. Cette voie qui relie l'écluse au Pertus, longeant la 9, est interdite à la circulation dans les deux sens, sans date de réouverture pour l'instant. Pour rejoindre la frontière franco-espagnole, les automobilistes doivent maintenant emprunter la D900. Dans ce secteur montagneux, les éboulements ne sont pas rares, notamment après des épisodes de fortes pluies. C'est la fin de cette édition. Merci de l'avoir suivi.
0: Merci Clairviva Pro. On parlera sport dans un instant avec Florian Selva qui est avec nous. Mais d'abord l'info nationale et internationale avec vous, Clémence Lebarry.
3: Bonjour à tous.
0: Bonjour.
3: C'est son plus haut niveau depuis plus de 5 ans. Le taux de chômage atteint 8,1% au premier trimestre 2026 selon des chiffres dévoilés ce matin par l'INSEE. Le chômage qui augmente en continu depuis fin 2024. Parmi les principaux touchés, les jeunes, le taux de demandeurs d'emploi dans leur catégorie atteint plus de 21%, supérieur de 2 points à son niveau d'il y a un an. Le gouvernement, toujours sur le front de l'antivirus, avec au moins 4 rendez-vous aujourd'hui. Stéphanie Rist devait ce matin aller à la rencontre des soignants avant d'être auditionnée en fin de matinée par la commission des affaires sociales à l'Assemblée nationale. Dans l'après-midi, le deuxième point de situation quotidien réunira une nouvelle fois l'exécutif à Matignon. Enfin, une nouvelle réunion aura lieu entre les ministres de la Santé et de l'Union européenne. En attendant, les autorités sanitaires restent rassurantes, elles l'assurent, le virus ne circule pas en France. On rappelle que 22 cas contacts ont été placés en quarantaine dans le pays. Les 5 passagers du navire sont toujours hospitalisés, 4 sont négatifs, la 5e positive est dans un état grave. Dans le reste de l'actualité, Donald Trump en Chine à partir d'aujourd'hui. C'est la première fois en presque 10 ans qu'un président américain se rend sur le territoire chinois. Le locataire de la Maison Blanche va notamment rencontrer demain son homologue Xi Jinping. Parmi les dossiers qui devront être abordés, l'Iran, les tensions commerciales ou encore la situation entre Taïwan et la Chine. La visite doit durer jusqu'à vendredi. Il dénonce une situation intenable. Les chauffeurs de taxi sont reçus aujourd'hui par le ministre des Transports pour parler de la hausse des prix du carburant, plus 30 à 50 euros sur un plein, alors que la plupart des chauffeurs passent à la pompe tous les jours ou tous les deux jours. Ils reprochent au gouvernement de les avoir oubliés lorsque les premières aides ciblées ont été mises en place pour certaines professions. Et puis on termine avec un mot de sport et ce match capital pour l'équipe de France de handball. La France joue sa qualification pour le Mondial 2027 ce soir contre la Tchéquie. Et c'est la première fois depuis 22 ans que les Bleus doivent passer par un barrage pour valider leur billet pour le Mondial. Coup d'envoi de la rencontre ce soir à partir de 20h avant le match retour dimanche à Orléans. Excellente matinée à tous.
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0: Et dans un instant, il est temps de parler sport. Nous irons faire un tour en plein cœur du Pays Basque. Vous nous écoutez sur l'application Pyrénées FM. Ça fait plaisir d'aller faire un tour à Bayonne, n'est-ce pas tout ça? Juste après, Roméo et Juliette, c'est les rois du monde sur Pyrénées FM. C'est nous.

0: Roméo et Juliette, les rois du monde sur Pyrénées FM. Moi, je suis ravi. Hier, on était en direct depuis Prades, en Conflans, au pied du Canigou, à deux pas de la mer Méditerranée. C'est ça qui est bien avec Pyrénées FM, c'est que nous allons de l'Atlantique à la Méditerranée. Et justement, là, on est face à l'Atlantique. Florent Salvat, on va parler sport puisque nous sommes précisément à Bayonne ce matin.
1: Oui, et justement, pour Bayonne, c'est une étape historique pour le basket de la ville. Une ville qui accueillera pour la première fois les finales départementales de basket. Pour en parler ce matin, nous sommes avec Pascal Godbert, agent technique pour l'Aviron Bayonnais Basket. Bonjour Pascal.
2: Bonjour Florian.
1: Alors merci beaucoup d'être avec nous ce matin. Alors le tournoi, il aura lieu demain. On a 6 rencontres au programme. À quoi pourront s'attendre les spectateurs ?
2: Alors, ils vont pouvoir s'attendre donc au final de trophée de la Coupe DPA. Donc, ils présentent deux rencontres, une rencontre féminine senior et une rencontre masculine senior, qui représentent que des équipes départementales. Et ensuite, il y aura 4 rencontres pour la Coupe des Pyrénées-Atlantiques. Donc, il y aura féminin U18, masculin U18. Donc, c'est des jeunes, 15-16 ans. Et ensuite, on aura les finales, enfin les matchs un peu phares de la journée avec les finales senior féminine et les finales senior masculine. En senior masculin, on a une équipe de National 3 et une équipe de pré-national qui seront présentes. Et pour les filles, c'est deux équipes de pré-national, donc ça risque d'être très très relevé comme finale.
1: Et justement, ce tournoi, il y a eu depuis 60 ans quand même dans le département. On peut quand même s'interroger, comment ça se fait que Bayonne n'ait encore jamais accueilli ses finales ?
2: Ben en fait, le comité fait un appel à projet chaque année. Et nous, à Bayonne, on a une petite salle en fait. Et donc, on n'a jamais eu les moyens de pouvoir accueillir cet événement. Et donc, on n'a jamais postulé à l'appel à projet. Et puis, on a la chance à Bayonne d'avoir un palais des sports. Et on n'a jamais osé demander. Et en fait, on a monté cette année le projet pour essayer d'accueillir au Palais des Sports la Coupe. On a été rencontrer les dirigeants de la mairie qui nous ont suivis dans le projet. Et donc, du coup, on a réussi à avoir le Palais des Sports. Donc là, pour le coup, on a monté le projet et on a eu le projet. Voilà. Mais jusqu'à là, on n'avait jamais osé postuler. Quoi.
1: D'accord. Grâce au travail des bénévoles de toute la ville, ça doit être une fierté pour la ville et ses bénévoles d'enfin accueillir ces finales.
2: Ah ouais, c'est une grosse fierté. On est hyper contents. La ville nous suit à fond. Non, c'est vraiment génial, quoi. C'est vraiment super.
1: Et alors, vous attendez combien? 3000 spectateurs, c'est ça?
2: Ouais, on espère dans les 3000 spectateurs, voilà. Mais bon, là, le temps, apparemment, va pas être de la partie, donc ce sera peut-être revu un peu à la baisse, on va voir. Mais après, le Palais des Sports peut accueillir énormément de monde, donc bon.
1: Et justement, pour donner un petit avant-goût aux gens, j'ai cru que vous prépariez quelques surprises, j'ai cru voir ça. Est-ce qu'on pourrait avoir un petit avant-goût ce matin ?
2: Alors, un petit avant-goût, ouais. Je peux vous lâcher 2-3 trucs. Par exemple,
1: allez.
2: On aura des pom-pom girls avec pom-pom Bayona.
1: D'accord.
2: Les deux dernières rencontres. On aura un barbeur toute la journée qui proposera des coupes à 20 euros.
1: Ok.
2: Dans la salle. C'est le barbeur projection.
1: Super.
2: Ensuite, il y aura des petits goodies à gagner toute la journée. Il y a un DJ, il y aura tout un tas d'animations, il va y avoir des mascottes, des jeux, etc., etc.
1: Eh bien, très bien, merci beaucoup Pascal, superbe événement, on souhaite qu'il se passe pour le mieux. On rappelle, c'était Pascal Godbert, agent technique pour l'Aviron Bayonnais Basket.
0: Et on rappelle rapidement, qu'est-ce qui se passe vite fait? C'est donc un grand tournoi de
1: Exactement.
0: Basket à Bayonne ce
1: la
0: week-end.
1: La finale de la coupe départementale de basket qui se déroulera pour la première fois à
0: Génial.
1: Bayonne.
0: Merci à tous les deux. Etienne Dao, dans un instant, sur Pyrénées FM.
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0: 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Soyez extrêmement prudents sur les routes avec ce grand week-end de l'Ascension qui approche. On attend quand même pas mal de monde cet après-midi. Sur les routes, bonne nouvelle, je vous le rappelle, le tunnel de Foix est bien ouvert à la circulation, même la nuit. Et il n'y a pas de travaux. Les travaux reprendront dès lundi soir prochain. Je vous accompagne avec toute l'équipe de la radio. L'info, le retour à 10h. Valérie sera là avec nous dans un instant avec deux petits plats pour le prix d'un. Restez avec nous, on va découvrir un superbe resto à Bannière de Bigorre. C'est mercredi, c'est Pyrénées FM. Et moi, je vous dis à demain, 6h sur Pyrénées FM. Ciao, ciao.
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1: Bienvenue sur Pyrénées FM, il est 10h.
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0: Et c'était avec notre journaliste Clémence Lobary que nous démarrons notre programme avec l'actualité nationale et internationale du jour. C'est à vous Clémence, bonjour.
1: Bonjour à tous. 8 cas contacts d'un malade atteint de l'antivirus rapatrié à Paris. 5 patients ont déjà été pris en charge à la Pitié-Salpêtrière hier soir. En cause, un niveau de risque plus important. Le cas contact hospitalisé à Rennes va lui aussi être déplacé à Paris, ainsi que les 2 derniers dans la matinée. Les autorités sanitaires, elles restent rassurantes. Elles l'assurent, le virus ne circule pas en France. Les 5 passagers du navire sont toujours hospitalisés. 4 sont négatifs. La 5e positive est dans un état grave. Dans le reste de l'actualité, le SMIC va augmenter. Le ministre du Travail annonce ce matin une hausse de 2,4%, soit environ 44 euros bruts par mois en plus. Jean-Pierre Farandou explique que cette augmentation est mécanique, conséquence de l'inflation de ces derniers mois. Le chômage, lui aussi, est en hausse. Il a atteint au premier trimestre 2026 8,1% selon les chiffres de l'INSEE ce matin. C'est son plus haut niveau depuis plus de 5 ans. Le chômage augmente en continu depuis fin 2024. Parmi les principaux touchés, les jeunes, le taux de demandeurs d'emploi dans leur catégorie atteint plus de 21%, supérieur de 2 points à son niveau d'il y a un an. Quelle peine à l'encontre de Nicolas Sarkozy au procès en appel du possible financement libyen de sa campagne de 2007. Le parquet doit annoncer ses réquisitions cet après-midi. Parquet qui a déjà demandé une condamnation intégrale à l'encontre de l'ancien président. L'Australie se dit prête à rejoindre la France et l'Angleterre dans le projet de sécurisation du détroit d'Ormuz. Le ministre de la Défense australien a assuré qu'il pouvait participer à une mission militaire multinationale indépendante et strictement défensive. Ce n'était pas arrivé depuis presque 10 ans. Le président américain en déplacement en Chine à partir d'aujourd'hui jusqu'à vendredi. Donald Trump va notamment rencontrer demain son homologue Xi Jinping. Parmi les dossiers qui devront être abordés, l'Iran, les tensions commerciales ou encore la situation entre Taïwan et la Chine. Et puis c'est un film tourné en secret l'été dernier. Le film L'Abandon qui retrace les derniers jours de Samuel Paty sort en salle aujourd'hui, jour de sa présentation au Festival de Cannes. Le long métrage revient sur les derniers instants du professeur tué par un jeune terroriste à Conflans-Sainte-Honorine en 2020. Excellente matinée à tous.
0: Merci Clémence. Prochain rendez-vous avec vous, ce sera à 11h. Allez, on poursuit avec l'actualité régionale, l'actu locale avec vous Claire Vivapro. Bonjour.
2: Bonjour à toutes et à tous. Des perquisitions menées au cœur du chantier de la 69 et chez son concessionnaire. L'enquête franchit un nouveau cap dans le dossier des dépassements entre Toulouse et Castres. Les locaux d'Atosca ont été ciblés par les enquêteurs qui ont saisi ordinateurs et documents. Au centre des investigations, des travaux réalisés hors du périmètre autorisé, estimés à plus de 80 hectares de dépassement selon le parquet. Une situation déjà encadrée par des mises en demeure et une décision de justice qui impose l'arrêt de certaines opérations. L'entreprise affirme coopérer avec la justice tandis que l'enquête se poursuit pour déterminer les responsabilités dans ces écarts et leurs conséquences pénales et environnementales. La tension monte sinon dans les cliniques L100 des Pyrénées-Orientales. Après plus de 20 jours de grève, le président du centre d'oncologie catalan tire la sonnette d'alarme. Environ 400 séances de chimiothérapie ont dû être suspendues ou réorientées vers Béziers, Montpellier ou encore Toulouse. Faute d'effectifs, l'activité tourne encore au ralenti à Perpignan et Cabestany. Le docteur Stéphane Ellis parle d'une situation catastrophique sur le plan éthique et appelle à une sortie rapide du conflit entre direction et salariés. Même si aucun danger vital immédiat n'est évoqué, les professionnels jugent impossible de laisser ces services aussi sensibles fonctionner au minimum plus longtemps. Des recours, sinon devant le Conseil d'État, une contestation de la stratégie vaccinale et beaucoup de colère sur le terrain. La gestion de la dermatose nodulaire contagieuse continue encore de cristalliser des tensions dans le monde agricole. Réunis lundi à Auxès, les éleveurs du Pays Basque et de plusieurs départements voisins dénoncent une campagne de vaccination jugée trop contraignante et insuffisamment encadrée malgré un taux de couverture qu'ils estiment déjà très élevé dans les cheptels. Au cœur de leur démarche, une requête en annulation déposée devant la plus haute juridiction, accompagnée d'arguments sanitaires, économiques et juridiques. Les autorités n'ont pas encore réagi officiellement sur ce recours. Les premières décisions du Conseil d'État sont attendues dans les prochaines semaines. Toujours agriculture, une semaine après les violents orages de grêle dans les Hautes-Pyrénées, les producteurs de maïs sont toujours en plein doute dans les parcelles touchées. Une partie des plants tente de repartir, mais d'autres sont totalement détruits. Les agriculteurs doivent désormais trancher, conserver les cultures survivantes ou tout ressemer au risque de nouvelles pertes financières et de contraintes d'irrigation en fin d'été. Certains exploitants évoquent déjà des baisses de rendement importantes. Dans un contexte d'aléas climatiques de plus en plus fréquents, le maïs reste malgré tout une culture centrale dans le sud-ouest, faute d'alternatives réellement viables. Et puis enfin, on part à Rivesaltes, dans les Pyrénées-Orientales. Une plaque en hommage aux harkis et à leurs enfants morts au camp Joffre a été inaugurée hier en présence d'élus et d'associations. Le geste mémoriel rappelle le passage de milliers de familles sur ce site entre 1962 et 1964 et les conditions de vie dramatiques ayant entraîné plusieurs décès. L'initiative suscite aussi des critiques. Un collectif de familles dénonce une absence de concertation et d'invitation dans ce dossier mémoriel sensible. La mairie reconnaît des maladresses et annonce de futures discussions avec les familles concernées. C'est la fin de cette édition. Merci de l'avoir suivi.

0: Et on passe à la météo du jour. Encore un ciel variable aujourd'hui sur les Pyrénées. Cet après-midi, les nuages pourront donner quelques petites ondées, tandis que le soleil résistera davantage près du littoral méditerranéen. Attention aussi à la tramontane, qui va souffler par endroits jusqu'à 70 km/h. Ailleurs, le ciel restera souvent bien chargé. Côté température, comptez au maximum de la journée 19 degrés à Toulouse, 17 à Castelnaudary, 16 à Foix et 14 degrés à Ax-les-Thermes.
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1: Oh là là, cette chanson. Amel Bent, ma philosophie à l'instant dans Au cœur des Pyrénées sur Pyrénées FM. Ça fait toujours plaisir d'entendre cette chouette, chouette chanson d'Amel Bent. Bon, alors, il va se passer plein, plein de choses dans les minutes qui vont suivre. Oui, parce que si vous écoutez régulièrement cette émission, vous avez dû voir qu'hier, aïe, aïe, aïe, à Prades, puisque l'équipe, une partie de l'équipe était déplacée à Prades, eh bien, Marc n'a pas eu le temps de diffuser l'épisode des petits plats. Qu'à cela ne tienne, nous allons le faire aujourd'hui. Ben voilà, donc deux épisodes pour le prix d'un. Ce sera comme ça aujourd'hui. Donc juste après Marc qui va revenir sur ce qu'il s'est passé ce matin dans le Réveil des Pyrénées. Il a notamment parlé de sport, de Prades, évidemment de ce chouette petite escapade qu'il a fait hier avec Claire Vie et Marco, notre technicien. Il va revenir également sur la météo et le retour de la neige. Visiblement, c'est prévu là pour cette fin de semaine. Donc il va vous en parler dans un instant. Côté musique, on aura Dean Lewis et juste après, on reviendra donc sur cet épisode qui n'a pas été diffusé d'hier concernant le restaurant Le Rêve d'Agon. Alors c'est dommage parce que c'est un endroit mais incroyable. Vous allez le découvrir. Le chef, c'est Christophe. 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Mais avant cela, on retrouve Marc pour ce qu'il s'est passé ce matin dans le Réveil des Pyrénées sur Pyrénées FM.
2: Oui, ce matin, 6h-10h dans le Réveil des Pyrénées, on a parlé du Conflans Prades où nous étions en direct hier à l'occasion du marché. Merci à Jérémy, hein, le vigneron qui est venu nous voir, qui est à Prades. On a eu Sandra également qui nous a parlé entre autres du festival de Prades, de Pablo Casals, Madame le maire, bien sûr aussi Lily, salut Lily qui est fleuriste du côté de Prades là aussi. Stéphanie qui nous a parlé également des maraîchers. Mylène qui nous a parlé d'une association avec le miel, le bon miel de Prades, avec bien sûr les Russes qui font la transhumance hein, du bord de la mer Méditerranée jusqu'au Cap Cyr en montagne. Elles ont de quoi se régaler. C'était hier en Conflans où vous nous écoutez sur le 92.4. On est là hein, dans nos Pyrénées-Orientales. On a parlé de la météo avec le retour de la neige possible ce week-end aux alentours de 1008 à 2000 mètres d'altitude. De sport aussi à Bayonne avec du basket grâce à Florian Salvat, notre journaliste stagiaire. Et puis vous étiez avec nous ce matin. 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
1: Et on poursuit notre escapade au rêve d'Agon, à Bagnères-de-Bigorre, une maison où la cuisine se réinvente chaque jour, au fil des saisons et au fil de l'inspiration. Christophe, rebonjour.
2: Rebonjour Valérie.
1: Bon, je suis très heureuse d'être avec vous. Là, ça y est, on va découvrir la cuisine, comment vous travaillez. Alors, même si, en règle générale, moi j'ai tendance à demander aux personnes que je reçois dans cette émission si vous avez un plat signature ou pas, mais j'ai l'impression que chez vous, rien n'est figé.
2: Vous avez bien compris qu'ici, rien n'est figé. Alors, tout simplement parce que quand le client arrive au restaurant, il ne sait pas ce qu'il va manger.
1: Non, mais c'est génial. Moi, j'adore l'idée.
2: Voilà. L'idée est assez sympa. Vous avez compris que j'ai travaillé tout seul pendant quelques temps. Mm-hmm. Je fais tout moi-même. Et donc, même si ma sœur m'a rejoint il y a quelques mois, ça n'a pas changé tout à fait ma façon de travailler. Donc, j'ai dû m'adapter à mes envies, en quelque sorte. Et donc, je travaille sur un menu unique, même si le client il a la possibilité de choisir éventuellement un menu végétarien ou un menu vegan.
1: D'accord.
2: Je vais insister quand même un petit peu dessus, parce que ici, pour les végétariens, on mange vraiment du vrai, vrai végétarien. Vous avez compris que j'avais commencé dans la cuisine comme ça, et donc c'est une cuisine qui me tient à cœur, que j'aime beaucoup. Et donc, quand un végétarien va venir manger ici, il va manger dans une cuisine aussi sophistiquée et intéressante que quelqu'un qui va manger un menu plutôt classique.
1: Ce qui me surprend, c'est que vous disiez hier, lors du premier épisode, que chez vous, vous receviez un petit peu les gens comme à la maison. Et c'est ce qu'on ressent également dans cette cuisine, c'est que vous vous mettez au service du produit, certes, mais également au service des personnes qui viennent dîner dans cette belle maison.
2: En fait, je pense que c'est quand même très important, et c'est quand même le principal. Les gens, quand ils arrivent ici, pour moi, c'est même pas des clients. Je les considère dès le départ comme des amis.
1: Oui, c'est ça qui est génial.
2: Voilà. J'aime qu'ils se sentent bien. J'aime que tout se passe bien. Il y a toujours une ambiance ultra conviviale. Et voilà. Et j'aime leur faire découvrir de nouvelles choses, de nouvelles saveurs. C'est pour ça que j'ai pas vraiment... En fait, ici, j'ai pas vraiment de plat signature. Parce qu'en fait, tout change tout le temps. Le matin, j'élabore mon menu avec ma sœur, mais aussi en fonction du marché, des saisons. J'ai pas de recette toute faite. Je vais travailler surtout ce qui est important. C'est la qualité des produits que je vais aller chercher au marché. La plupart du temps, tous les produits sont achetés en direct chez le producteur. Et je travaille bien sûr qu'avec des produits que je vais trouver autour de moi.
1: D'accord.
2: Dans une majeure partie. On va dire à 98%, tous les produits qui vont être travaillés sont vraiment des produits ultra locaux. Et chose importante aussi, tous les produits proviennent d'une agriculture en biologie.
1: Là, Christophe, si on pouvait parler, je ne sais pas, du plat que vous avez préparé hier ou que vous allez préparer aujourd'hui, c'est quoi l'inspiration ?
2: En ce moment, les asperges vertes.
1: Ah là, c'est un délice.
2: Ça, c'est juste un régal, et voilà.
1: Bon, écoutez, on aura compris que dans cette maison, le rêve d'Agon, on se met à la disposition du client, on l'invite. En fait, c'est comme si on était vos invités. Voilà, vous nous invitez autour de cette table, et puis on aura surtout compris que la saisonnalité du produit est très très importante. Vous travaillez vraiment avec des produits qui sont près de chez vous. Hormis, comme vous l'avez précisé, certaines choses comme les épices, où là, pour le coup, c'est un petit peu plus compliqué. Je vous remercie beaucoup, beaucoup de nous faire partager un petit peu votre façon de travailler. Demain, on parlera sucré. Vous m'avez parlé des fraises en ce moment. Vous pourrez peut-être demain nous parler d'un petit dessert à la fraise. Vous avez quelques idées ?
2: Avec plaisir.
1: Eh bien, écoutez, on en parle demain. Merci beaucoup. Au revoir.
2: Au revoir.
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0: Dermot Kennedy, ah, on s'imagine, cheveux au vent dans une voiture, à préparer ce long week-end. En voilà de la bonne musique. Allez, nous, on poursuit sur Pyrénées FM dans Au cœur des Pyrénées avec plein de choses. On va dans quelques instants aller se balader sur nos routes parce que qui dit week-end dit aïe aïe aïe embouteillage. Visiblement, ça risque de coincer hein, durant milieu d'après-midi, fin d'après-midi. Ben oui, c'est une journée qui est classée rouge, voire noire, visiblement par endroit. On en reparlera tout à l'heure et on va parler des cerises. Oui, les cerises qui font leur retour sur les étals de nos marchés. Bon, il y a tous les prix, attention, hein, faut pas se faire avoir. Mais on va en parler également tout à l'heure. 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Sans plus tarder, on retrouve notre incontournable René Girma. C'est l'heure du Zoom du mercredi sur Pyrénées FM.
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2: À la veille d'un long week-end, une nouvelle étude donne des indications sur les visiteurs du département de l'Ariège. Première chose, ce sont des habitués. Quand on y vient une fois, on y revient. La moyenne d'âge est plutôt élevée et en majorité, on vient d'Occitanie, beaucoup de la région toulousaine. Curiosité, pas mal de visiteurs viennent du département de l'Hérault. Peut-être en ont-ils assez de voir la mer, ils veulent changer de paysage. Les touristes espagnols constituent la première clientèle étrangère. Globalement, l'Ariège attire tout au long de l'année des touristes français et internationaux grâce à son patrimoine naturel et historique, la montagne, les grottes, les châteaux, mention spéciale pour Montségur. Restons à la montagne, mais la montagne catalane. Est-ce qu'il existe d'autres métiers que berger pour avoir une activité solitaire? Sans doute que non. Pour défendre leurs intérêts, les bergers des Pyrénées-Orientales s'organisent syndicalement. Isolés dans leur travail au quotidien, les gardiens de troupeaux peuvent maintenant compter sur une section syndicale au sein de la CGT du département. Auprès de leurs troupeaux durant 5 mois, dans des endroits parfois reculés, l'idée est venue de s'unir. L'objectif, c'est de créer du lien pour se défendre collectivement. Alors, il existe déjà des bergers syndiqués dans quelques départements. Dans les Pyrénées-Orientales, il n'y en avait pas. Dans un petit village de l'Aude, pas de syndicat, mais un collectif vient de se créer. Un collectif d'habitants dénonce un projet photovoltaïque de 25 hectares. On sait que les éoliennes ne font pas que des heureux. À Montréal, on s'oppose à ce projet d'installation de panneaux photovoltaïques. En se mobilisant, le collectif espère convaincre le porteur du projet de ne pas persévérer.
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0: Ah, que c'est chouette de vous accompagner dans Au cœur des Pyrénées, 10h, 13h sur Pyrénées FM à l'instant. Texas avec le titre Summer Sun. Bah là aussi, hein, toujours un petit avant-goût de vacances. C'est le week-end qui arrive. Le week-end qui est déjà là, il faut le dire. Hein, et on compte bien en profiter. On compte bien aussi profiter de nos étals sur les marchés, dans les supermarchés. Les cerises sont de retour. Alors, attention, il y a de tous les prix concernant les cerises. Alors, c'est vrai que les cerises, il les faut craquantes, juteuses, bien rouges. Eh bien, sachez que les premières cerises sont déjà arrivées. Il paraît que cette année, la récolte s'annonce exceptionnelle. Et moi, je vais vous emmener direction le domaine Saint-Thomas. Alors, j'hésite toujours sur la prononciation. Je ne sais pas si c'est à Bages ou Bagès dans l'Aude. En tout cas, j'espère que vous m'en excuserez. Bages, voilà, Marc. Ben voilà, Bages. C'est Marc qui me rectifie. Vous voyez, il est partout, il veille au grain. Ah ben voilà, c'est ça, les grands professionnels de la radio. En tout cas, on prend donc la direction de Bages dans l'Aude, direction le domaine Saint-Thomas, où la cueillette a déjà commencé. La toute première variété, elle s'annonce bien rouge et bien sucrée. Et sur place, eh bien là-bas, vous pouvez cueillir vos fruits directement dans les vergers. Ça, c'est super chouette. Vous pouvez le faire en famille, avec les enfants, entre amis. Et en plus, vous pouvez même en goûter quelques-unes au passage. La saison va se poursuivre. Écoutez, jusqu'à mi-juin avec plusieurs variétés de cerises et après c'est les abricots qui vont prendre le relais. Faut compter 1€ l'entrée et 8,99€ le kilo cueilli, ce qui très sincèrement pour des cerises, bah c'est pas grand chose. Plus d'infos sur le site domaine-st, donc saint-thomas.com, pour aller dévorer des cerises craquantes, croquantes et juteuses et sucrées. Oh là là, mais qu'est-ce que ça donne envie. Bon, ce qui donne envie également, c'est que nous allons prendre la route dans quelques instants. Oui, oui, oui, pour voir comment ça circule aujourd'hui. Et puis, on aura de la musique. C'est Céline Dion qui arrive juste après ça sur Pyrénées FM.
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Et c'est votre point route à présent sur Pyrénées FM. Bonne nouvelle d'abord, hein, pas de travaux cette semaine au niveau du tunnel de Foix. Ils reprendront lundi prochain. En revanche, soyez vigilants du côté de Quillan avec des travaux en cours. Côté contrôle, attention au radar entre Vinça et Boulternère, mais aussi entre Limoux et Alette-les-Bains. Et puis prudence aujourd'hui, une journée classée rouge dans le sens des départs, notamment en direction de Carcassonne. Le trafic risque d'être chargé, donc patience au volant et respect des distances de sécurité. Bonne route avec Pyrénées FM et restez vigilants.

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1: Vous êtes pile à l'heure pour l'émission Au cœur des Pyrénées, il est 11h.
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0: La musique revient dans un instant sur Pyrénées FM. Mais avant, on retrouve notre journaliste Clémence Lebarry.
1: Bonjour à tous. Le SMIC va augmenter de 2,4% dès le 1er juin prochain. C'est l'annonce ce matin du ministre du Travail, Jean-Pierre Farandou. Il s'agit d'une revalorisation mécanique liée à l'inflation. En parallèle, l'INSEE indique que les prix à la consommation, eux, ont augmenté de plus de 2%. L'INSEE qui annonce également une hausse de 8,1% du taux de chômage. Une première depuis plus de 5 ans. Le chômage qui augmente en continu depuis fin 2024. Parmi les principaux touchés, les jeunes, le taux de demandeurs d'emploi dans leur catégorie atteint plus de 21%. Le gouvernement, lui, se veut rassurant face à l'antivirus. Il n'y a pas de retour des masques ni de restrictions de voyage, selon le ministre des Transports, Philippe Tabarot, ce matin. Il assure que les Français peuvent continuer de circuler librement malgré la possible apparition d'un foyer d'antivirus en Argentine. En parallèle, l'ensemble des 22 Français cas contact sont actuellement hospitalisés, l'annonce ce matin de la ministre de la Santé, Stéphanie Rist, qui doit être auditionnée par la Commission des Affaires Sociales à l'Assemblée nationale. Donald Trump en Chine à partir d'aujourd'hui. C'est la première fois en presque 10 ans qu'un président américain se rend sur le territoire chinois. Le locataire de la Maison Blanche rencontre demain son homologue Xi Jinping. Parmi les dossiers qui devront être abordés, l'Iran, la situation commerciale ou encore les tensions entre Taïwan et la Chine. Et l'alerte de l'Agence internationale de l'énergie. Selon elle, le monde puise dans ses réserves de pétrole à une vitesse record, alors que la guerre au Moyen-Orient continue de réduire les approvisionnements en provenance du Golfe. L'AIE estime qu'une nouvelle volatilité des prix semble probable à l'approche de la période de pointe de la demande estivale. Cet appel à la vigilance, pour le moins insolite en Haute-Garonne. La commune de Castelginest, située au nord de Toulouse, alerte sur la présence avérée d'un cobra venimeux. La municipalité a pris la décision de fermer les parcs ainsi que le collège. Et puis, il y a du football à suivre ce soir. Le leader de la Ligue 1, le Paris Saint-Germain, se rend chez son dauphin Lens en match en retard de la 29e journée du championnat. Coup d'envoi à 21h. Autre match de cette journée en retard, Brest-Strasbourg. Excellente fin de matinée à tous.
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0: Est-ce qu'on n'est pas bien là, à l'approche de ce long week-end? Vous le sentez là se profiler à l'horizon? Ah là là, le repos, la détente et surtout la musique avec Pyrénées FM, puisque nous on va vous accompagner. Ah mais oui, du soir au matin, du matin au soir, du lundi au dimanche, on est là tout le temps à vos côtés. L'agenda d'ailleurs arrivera dans quelques minutes pour vous donner des petites étincelles de bonheur, vous donner l'envie d'aller vous balader et voir autre chose. Ce sera tout à l'heure, mais surtout, on revient avec la musique. Et c'est David Bowie, This is not America, tout de suite sur Pyrénées FM.
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Un petit David Bowie sur Pyrénées FM. Est-ce que c'est pas chouette ? On n'est pas bien là, ici, au cœur des Pyrénées, sur Pyrénées FM. Mais oui, oui, oui, on est très, très bien. Et je peux vous dire qu'on compte bien en profiter d'être avec vous jusqu'à 13h aujourd'hui dans cette belle émission. Bon, tiens, avant de poursuivre dans quelques minutes,

0: escale15.fr où vous allez tout simplement le déposer si vous avez le temps directement à la médiathèque. Sachez que tous les poèmes seront exposés le jour de la fête et je pense que c'est, voilà, c'est une jolie façon de laisser parler son imaginaire, de célébrer la biodiversité bien sûr et surtout peut-être de révéler des talents. Ce serait pas mal ça, de revenir comme ça à la poésie. Je trouve que c'est chouette, voilà, de se tourner un petit peu vers les choses qui font du bien. Ce qui fait du bien également, c'est la musique, je vous le disais, qui arrive dans un instant avec Lara Fabian et le titre Je veux danser, et juste après on aura l'agenda. Vous êtes dans Au cœur des Pyrénées et je vous accompagne aujourd'hui jusqu'à 13h sur Pyrénées FM.
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1: Et on démarre direction Camon, puisque le 17 mai en Ariège, l'un des plus beaux villages de France vous invite à sa 23e fête des roses dès 9h, marché de producteurs locaux, balade commentée dans les collines, visite du patrimoine, le tout au cœur d'un village entouré de 400 rosiers en fleurs. L'après-midi, place à la musique avec des concerts dans le cloître, notamment un concert gratuit à 16h30, restauration, buvette, crêpes, tout est prévu pour profiter pleinement de la journée. Et enfin, ambiance festive garantie dans l'Aude. Rendez-vous les 12 et 13 juin à Montréal pour le festival Bandas en Malepère. Le vendredi dès 19h, place au Bandas. Ouverture des bodegas et soirée festive jusqu'à tard dans la nuit. Le samedi, ça démarre dès 8h30 avec l'accueil des fanfares, concerts, animations et concours en tout genre. Au total, des centaines de musiciens, des milliers de festivaliers et une ambiance 100% sud-ouest.

0: Et aujourd'hui, patience, patience, hein, si vous prenez la route, hein, ça risque de coincer un petit peu. Alors on écoute tranquillement Pyrénées FM, ce petit Manu Chao, Je ne t'aime plus, mon amour sur Pyrénées FM. Bon, et puis d'ailleurs, qu'est-ce que vous allez faire ce week-end? Est-ce que vous allez sortir, vous poser avec un petit livre? Ça peut être chouette également. Alors, moi, ce que je vous conseille, si vous êtes dans le coin, c'est de vous rendre dans les magasins Cultura Carcassonne et Cultura Narbonne. Pourquoi? Parce que jusqu'au 29 mai, ils proposent une opération spéciale autour de la lecture jeunesse. Alors, il y a des milliers de livres pour les enfants qui sont vendus au prix unique de 1 euro grâce à un partenariat avec Lire, c'est partir. Il y a des albums illustrés, il y a des premières lectures pour les tout-petits, des romans pour les plus grands. Il y en a vraiment pour tous les âges et ça commence à partir de 2 ans. Donc c'est vraiment trop chou. L'objectif, c'est de permettre aux familles de remplir les bibliothèques sans se ruiner, évidemment. Et on sait qu'on en a bien besoin en ce moment. Et surtout, de donner le goût de la lecture aux plus jeunes, de faire autre chose, voilà, de lâcher les tablettes, les téléphones. En fait, c'est une initiative qui s'inscrit dans le programme « Tous à la lecture » qui est porté par Cultura avec de nombreuses animations organisées tout au long de l'année dans les magasins. Donc voilà, si vous êtes du côté de Carcassonne ou de Narbonne, faites un petit tour chez Cultura pour aller chiner plein de livres. Et puis moi, je trouve ça chouette, même pour les tout-petits, vous leur racontez des histoires, ils adorent ça. Pas forcément qu'au coucher d'ailleurs, hein. Tout le temps, ça fait vraiment beaucoup de bien. Et puis on partage un petit moment aussi avec les enfants. Allez, nous, on va partager de la musique. Ce sera juste après une petite pause. On écoutera du Jean-Jacques Goldman. Elle attend, on va pas attendre trop longtemps non plus quand même, hein. On se retrouve juste après ça sur Pyrénées FM.
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0: David, chacun sa route dans le cœur des Pyrénées sur Pyrénées FM, une émission qui vous accompagne à partir de 10h jusqu'à 13h sur Pyrénées FM. Donc écoutez, on a encore un petit moment à passer ensemble et ça c'est très très chouette. 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Bon, dans un instant, on va écouter Louise Attaque, Je t'emmène au vent. Et juste après, ben oui, le nouvel épisode consacré, vous le savez, cette semaine au Rêve d'Agon, un restaurant qui est juste incroyable. On est vraiment sur un restaurant bistronomique. Vous pouvez d'ailleurs envoyer tout de suite votre petit SMS Resto, R-E-S-T-O, au 7-14-15. Je vous pose la question juste après l'épisode et nous, on se retrouve après ça sur Pyrénées FM.
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1: Et oui, sur Pyrénées FM, les petits plats. Et cette semaine, je vous rappelle qu'on est toujours au Rêve d'Agon, à Bagnères de Bigorre. Et aujourd'hui, vous le savez, on termine toujours le repas par une petite note sucrée. Et avec Christophe, on va tâcher d'en savoir un petit peu plus, parce que vous l'aurez compris, à cette table bistronomique, ça change tous les jours, au fil des saisons, au fil du marché et au fil de l'inspiration. Bonjour Christophe.
2: Bonjour Valérie.
1: Alors Christophe, moi j'aimerais qu'on parle un petit peu de choses sucrées, parce qu'on a bien compris, hein, c'est une table. Moi ce que j'aime, c'est que votre maison, elle est à part. Elle ne ressemble à rien de ce que l'on connaît, parce que vraiment vous vous adaptez aussi bien aux produits qu'aux clients. Et aujourd'hui, j'aimerais qu'on parle de desserts. Est-ce que vous auriez des petits desserts à nous proposer ?
2: Je suis très gourmand.
1: Ah, génial, moi aussi.
2: Il y a un dessert que j'adore particulièrement, c'est la pavlova.
1: Oui. Oh là là, vous savez que c'est mon dessert préféré, ça.
2: C'est vrai.
1: Oh, mais j'adore la pavlova, mais je trouve que quand c'est bien réalisé, c'est un nuage. Mais j'adore. Moi, parlez-moi de votre pavlova, je veux tout savoir.
2: Ce que j'adore dans la pavlova, c'est qu'on va retrouver plein de saveurs, mais aussi de textures différentes. On a une meringue qui est à la fois croustillante à l'extérieur, crémeuse à l'intérieur, que j'ai l'habitude de faire, bien sûr, fraîche du matin. Et qu'une fois qu'elle est faite, je la casse complètement. Pour la présenter sur une assiette tout en longueur et fait avec beaucoup de générosité. Et après, voilà, on va apporter de la fraîcheur avec les fruits frais. En ce moment, c'est les fraises, mais ça peut être autre chose aussi. Parce que la fraise, c'est la pleine saison.
1: Bien sûr.
2: Mais on va évoluer un petit peu. Après, on a les pêches, on a les abricots, on a plein de fruits qui fonctionnent bien avec la pavlova. Donc dans la pavlova, on a la gourmandise de la meringue, on a la gourmandise aussi apportée par une chantilly. Alors moi, c'est jamais une chantilly toute simple, c'est toujours une chantilly originale qui va être dans laquelle je vais faire infuser des plantes. Avec les fraises, en ce moment, je la travaille avec du romarin, avec du thym, avec de la verveine également. Voilà, en fonction de mes envies, en fonction des jours.
1: Bien sûr.
2: J'aime aussi rajouter des petites touches de glace. Les glaces, bien sûr, elles sont toujours faites maison. Et selon la saison, selon le moment, ça peut être une glace avec un apport de serpolet sauvage. Ça peut être des glaces de feuilles de figuier faites avec la lavande. J'ai beaucoup de lavande dans le jardin. On va récolter aussi des fruits dans les bois, donc je peux la travailler avec de la myrtille, etc. Avec de l'huile d'olive, du chocolat blanc, ça peut être de la patate douce. En fait, les glaces qui vont être apportées...
1: Oh là là là là, c'est incroyable, hein. C'est vraiment incroyable. Je vous écoute, mais je me dis que c'est incroyable la manière dont vous cuisinez, les propositions que vous faites. C'est un véritable voyage, hein. Vous le dites d'ailleurs, les gens viennent du monde entier, mais dans l'assiette, c'est également ça. On va voyager aussi.
2: Tout à fait. J'adore faire voyager. J'ai des gens, j'adore les associations des fruits et des plantes. Voilà, j'aime vraiment beaucoup ça. Je trouve ça super intéressant.
1: Et alors, en préparant cette émission, vous m'avez parlé également de cocktails. Est-ce qu'on pourrait en savoir un petit peu plus ?
2: Les cocktails, c'est un petit peu ma Madeleine de Proust à moi.
1: Ah, il en faut.
2: C'est encore une histoire, je vais remonter un petit peu. Quand j'étais gamin, alors je ne sais pas quel âge je vais avoir, mais j'avais 5-6 ans par là, je me rappelle, maman récoltait les cassis dans le jardin et elle mettait à macérer les cassis dans l'eau de vie. Alors elle les mettait dans des grandes jarres qu'elle mettait à la cave, à l'abri de la lumière, dans une température tout à fait... une température de cave.
1: Bien sûr.
2: Avec mes frères et sœurs, on descendait dans la cave et quand on allait chercher une confiture ou quoi, elle nous disait, vous pouvez aller chercher ça à la cave. On allait dans la grande jarre, on soulevait le couvercle et on allait grappiller quelques grains de cassis qui m'inspiraient dans l'autre.
1: Oh, j'imagine, je vois très bien la scène.
2: Ça m'a donné aujourd'hui l'idée aussi de faire de fameux apéritifs moi-même, qui peuvent être faits à partir de fruits que je fais macérer dans l'eau de vie. Alors, bien sûr, j'ai les cassis dans le jardin, hein, vous en doutez.
1: Bien sûr.
2: Mais je le fais aussi avec des framboises, avec les cerises, les fraises, les myrtilles des bois et des petites choses super intéressantes et plus inhabituel aussi, bah, comme les fleurs de mimosa. Et avec ça, bah, j'adore créer des apéritifs. Ça fait partie vraiment des petits plus pour lesquels les gens viennent ici. Et ils adorent ça.
1: Le rêve d'Agon, cette maison qu'on met en lumière tout au long de la semaine à Bagnères de Bigorre. Je vous remercie vraiment du temps que vous nous consacrez, Christophe. On se retrouve demain pour la suite. On a envie d'en savoir plus. À demain.
2: Avec grand plaisir, à demain.
1: Oh là là, mais quelle gentillesse. Et vous savez quoi, vous allez être reçus, mais comme si c'était la famille. Moi, c'est ce que j'aime vraiment dans cette maison, le rêve d'Agon. Oui, oui, c'est un vrai rêve que vous allez vivre, mais il faudra répondre à une question. Vendredi, midi 10, ce rêve d'Agon se trouve où? Bagnères de Bigorre, Bagnères de Luchon. Vous envoyez tout de suite le mot resto, R-E-S-T-O, au 7 14 15. Et vendredi à midi 10, vous me donnerez la réponse. Je compte sur vous. On est sur une table bistronomique. J'insiste là-dessus parce que vous allez vraiment vivre, comment dire, une petite parenthèse enchantée, une parenthèse inattendue. Vous allez découvrir des choses incroyables, un mélange de saveurs et puis surtout des assiettes très lisibles. C'est vrai que Christophe tient à ça, à ce qu'on soit sur des assiettes lisibles, sur des bons produits, des certifications biologiques et tout est fait maison. Le pain, les cocktails, vous avez entendu. Hein, donc vraiment, n'hésitez pas à envoyer votre petit SMS resto au 7 14 15. Nous, on poursuit en musique avec Slimane et le titre Première fois. Et juste après, pour celles et ceux qui sont à la recherche d'un emploi, il y aura deux offres à faire. Mais avant cela, c'est Slimane sur Pyrénées FM.

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1: 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Et puis à Muret, en Haute-Garonne, une entreprise recrute un opérateur ou une opératrice de production pour une mission de 18 mois en intérim. Vous devrez organiser et suivre la production, piloter les installations, assurer la maintenance de premier niveau et contrôler la qualité tout en garantissant la traçabilité des produits. Un profil Bac Pro ou BTS en électrotechnique, électromécanique ou maintenance industrielle est recherché. 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

La chanson préférée de Marc en ce moment, Lynn, dans ton téléphone. Une chanson qu'on aime beaucoup, Lynn aussi, hein, bien sûr, bien sûr. C'est un tube cette chanson. Allez, nous on poursuit dans un instant en musique. Mais alors, j'aimerais vous rappeler qu'à Haute-Rive, la place centrale est en train de prendre des airs de galerie à ciel ouvert parce que ce vendredi, il y a le marché des créateurs qui fait son grand retour. Il y aura à peu près une trentaine, oui, 37 exposants avec de la poterie, des bijoux, textiles, objets d'art. Ça va commencer à 9h30 jusqu'à 19h. Il y aura même des petits food trucks et des animations. Donc, si vous n'avez pas encore chiné le cadeau de la fête des mères, le cadeau de la fête des pères, c'est souvent, vous savez, dans ce genre de lieu où on peut trouver de belles idées et puis des choses qu'on ne va pas trouver partout. Donc, le marché des créateurs, ce sera à Haute-Rive, vendredi de 9h30 à 19h. Nous, on poursuit avec, oh là là, ce titre de France Gall que l'on aime tant, c'est Sambo Mambo sur Pyrénées FM, dans Au cœur des Pyrénées.

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0: Dans quelques minutes, on va faire un petit point sur l'actu météo. On aura également notre journaliste Claire Vivapro pour l'actu locale. Mais avant cela, on parle de l'actualité nationale et internationale avec vous, François Germain. Bonjour François.
1: Bonjour à tous. Le gouvernement se veut rassurant. Il y a assez de stocks de masques pour protéger la France pendant minimum 3 mois en cas de vague épidémique liée à l'antivirus. À ce stock stratégique s'additionnent tous les stocks privés et publics qui permettent d'étendre de plusieurs semaines la capacité de protection du pays. 22 personnes sont actuellement hospitalisées en France, cas contact d'une néerlandaise tuée par l'antivirus. La ministre de la Santé Stéphanie Rist concède qu'il y a encore des choses qu'on ne sait pas sur le virus. Une revalorisation du SMIC, le salaire minimum augmentera de 2,4% le 1er juin, conséquence de l'inflation. Selon le ministre du Travail Jean-Pierre Farandou, cette hausse représentera environ 44 euros bruts supplémentaires par mois. Êtes-vous éligible à l'indemnité carburant pour les grands rouleurs? Un simulateur est mis en ligne aujourd'hui sur le site des impôts. Vous saurez si vous pouvez ou pas bénéficier du coup de pouce de 50 euros. Cette indemnité est destinée aux travailleurs dont le revenu fiscal de référence est inférieur ou égal à 16 880 euros et qui font plus de 15 km par jour. Le formulaire d'aide sera ouvert le 27 mai. C'est une page qui se tourne. L'enseigne de chaussures Minelli va définitivement fermer le 30 mai après plus de 50 ans d'existence. Les difficultés de Minelli remontent à plusieurs années. En 2023, elle avait été placée en redressement judiciaire. L'entreprise précise que pour les clients qui se rendront dans les magasins d'ici la fermeture, une remise exceptionnelle de 60% sera proposée. Donald Trump en Chine, visite de 2 jours du président américain, au cours de laquelle il rencontrera son homologue chinois Xi Jinping. Le sommet intervient dans un contexte de rivalité intense entre les deux premières puissances mondiales, entre la question de Taïwan et les enjeux stratégiques liés à la guerre au Moyen-Orient. Plusieurs accords commerciaux pourraient également être annoncés dans les domaines agricoles ou aéronautiques. Et puis la mort de Fleury Dinalo, footballeur considéré comme une légende de l'Olympique lyonnais. Il est resté près de 15 ans dans le club entre 1960 et 1974. Attaquant, il est encore à ce jour le meilleur buteur de l'histoire du club. Fleury Dinalo avait 83 ans. Voilà pour l'info, excellente journée.
0: Le retour de l'actualité nationale et internationale avec François Germain, ce sera dans une demi-heure. On poursuit avec l'actu de chez nous, l'actu locale et Claire Vivapro.
2: Bonjour à toutes et à tous. Recours devant le Conseil d'État, des contestations de la stratégie vaccinale et beaucoup de colère encore sur le terrain. La gestion de la dermatose nodulaire contagieuse continue de cristalliser les tensions dans le monde agricole. Réunis à Auxèze, les éleveurs du Pays Basque et de plusieurs départements voisins dénoncent une campagne de vaccination jugée trop contraignante et insuffisamment encadrée, malgré un taux de couverture qu'ils estiment déjà très élevé dans les cheptels. Au cœur de cette démarche, une requête en annulation déposée devant la plus haute juridiction administrative, accompagnée d'arguments sanitaires, économiques et juridiques visant les mesures imposées aux exploitations. Les autorités n'ont pas encore réagi officiellement sur ce recours. Les premières décisions du Conseil d'État sont attendues dans les prochaines semaines. Recharge correcte, mais vigilance. Les nappes phréatiques des Hautes-Pyrénées présentent aujourd'hui un niveau globalement dans la moyenne, selon les dernières données. Après un mois de février très favorable, grâce aux précipitations importantes, les niveaux sont revenus vers des valeurs plus classiques au printemps, avec de grandes disparités quand même entre l'amont et l'aval de l'Adour. Si la situation reste rassurante à court terme, les hydrogéologues rappellent qu'elle dépend des conditions météo des prochains mois, déterminantes pour le risque de restrictions pour cet été. Retour à Toulouse avec une grève illimitée au CHU. Les ambulanciers internes ont cessé le travail depuis lundi pour dénoncer une absence de revalorisation de leurs primes malgré l'élargissement de leur mission. Environ un tiers des effectifs est mobilisé, entraînant des perturbations dans les transports entre les hôpitaux et certains acheminements de patients, tandis qu'un service minimum reste assuré pour les urgences. La direction invoque le cadre réglementaire national de la fonction publique et assure vouloir poursuivre le dialogue. Direction Carcassonne maintenant, dans l'Aude, avec une tribune nationale et un bras de fer politique à Carcassonne. Plusieurs grandes organisations syndicales et la Ligue des droits de l'homme montent au créneau contre les décisions du maire RN Christophe Barthès. En cause, la fin annoncée de la mise à disposition de locaux et de soutien à des structures syndicales et associatives. Une mesure présentée par le maire comme une réponse aux dernières mobilisations. Les signataires dénoncent une atteinte aux libertés syndicales et à la société civile et appelle déjà le maire à revenir sur cette décision. Et puis enfin, on part dans un petit village, un terrain convoité et des visions qui s'entrechoquent à Saint-Paulet dans l'Aude. Le projet de lotissement ravive les tensions. Une quinzaine de riverains ont saisi le tribunal pour bloquer une opération de 10 lots qu'ils jugent trop dense et mal intégrée au paysage. En face, le lotisseur défend un projet dans les règles et économiquement non négociable. La mairie, prise entre accueil de nouveaux habitants et crispation locale, tente de maintenir le dialogue. Résultat, un bras de fer où urbanisme, patrimoine et rentabilité se percutent dans ce village audois. C'est la fin de cette édition. Merci de l'avoir suivi.
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0: Et on passe à la météo du jour. Encore un ciel variable aujourd'hui sur les Pyrénées. Cet après-midi, les nuages pourront donner quelques petites ondées, tandis que le soleil résistera davantage près du littoral méditerranéen. Attention au ciel à tramontane, qui va souffler par endroits jusqu'à 70 km/h. Ailleurs, le ciel restera souvent bien chargé. Côté température, comptez au maximum de la journée 19 degrés à Toulouse, 17 à Castelnaudary, 16 à Foix et 14 degrés à Aix-les-Thermes.
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0: Allez, ça y est, vous le savez, il est temps pour nous de jouer juste après la musique. On fera tourner cette roue du printemps. Vous avez encore quelques minutes pour envoyer le mot relax par SMS au 7 14 15 et on fera tourner cette roue incroyable et merveilleuse avec un fabuleux cadeau à la clé. Un séjour pour deux au Vieux Logis Bétaram, un endroit magnifique. Vous allez vous régaler, tout simplement, j'ai pas d'autre mot. Allez, Axel Bauer, Cargo de nuit, juste après on joue ensemble sur Pyrénées FM.
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0: Oh là là, Axel Bauer, Cargo de nuit, dans Au cœur des Pyrénées, sur Pyrénées FM. Vraiment une musique, mais alors qu'on chante tous, qu'on fredonne tous. Et une petite musique qui arrive, est-ce que vous l'entendez? Ah bah oui, cette petite musique annonce que nous allons jouer tout de suite, tout de suite. Bonjour, bonjour, je crois que j'ai Blandine à l'appareil.
1: Bonjour
0: Blandine, vous nous appelez d'où?
1: Deux fois.
0: Et qu'est-ce que vous faites dans la vie, Blandine?
1: Je suis vendeuse.
0: Oh, génial,
1: vendeuse.
0: Très bien. Dans quel type de magasin?
1: Grande surface.
0: Génial, bah, super. Bon, et là, moi, j'aimerais savoir, vous faites le pont, pas le pont, comment ça va se passer pour vous?
1: Oui, je suis en vacances à partir de ce soir.
0: Ah, chouette, ça c'est génial! Vous allez partir un petit peu ou vous restez tranquille dans le coin?
1: Oui, quelques jours à la mer.
0: Oh, bah ça c'est génial. Bon, j'espère que vous aurez du beau temps parce que là en ce moment, ça bouge beaucoup. C'est particulier le temps, hein?
1: J'espère aussi.
0: Bon, on va tout faire pour que vous ayez très beau temps. Bon, là en tout cas, nous ce qu'on va faire ensemble, c'est faire tourner la roue du printemps. Je vous rappelle que cette semaine, si vous tombez sur la case gagner, vous gagnez eh bien, une sélection pour tenter vendredi. Ça, ce sera le hasard qui en décidera. Vous tenterez de remporter vendredi. Alors là, un séjour pour deux personnes dans un chalet insolite avec repas et petit déjeuner au vieux logis Bétarame. C'est dans les Pyrénées-Atlantiques. Vous connaissez?
1: Non, je n'y suis jamais allée, mais ça donne très envie. Bah,

0: Alice, je vous comprends, je vous comprends. Bon, on va tout faire pour que vous tombiez sur la case gagnée, ce qui vous permettra donc de vous présélectionner. La chose est simple. Pour vous présélectionner et gagner, il faut lancer cette roue. Et pour la lancer, il faut simplement, mais crier. Mais alors, quand je dis crier, il faut crier très très fort. Hein. Pyrénées FM, je compte sur vous.
1: Ok.
0: Bon, eh bien écoutez, 3, 2, 1, je vous laisse crier, c'est à vous.
1: Pyrénées FM.
0: Oh, bah écoutez, ça a lancé la roue, parfait, ça a commencé timidement. Mais oui, ça tourne, on a passé la case non, on repasse la case gagnée, la case non, la... Ah mais non, c'est génial! Écoutez, c'était just, mais c'est bon, vous êtes présélectionné pour vendredi, c'est génial!
1: C'est génial, merci beaucoup.
0: Franchement, Blandine, j'ai eu hyper peur, mais c'était ça a frôlé. Bah non, bah c'est gagné pour vous. Donc vendredi, on aura la réponse avec Ludo. Ce sera dans le grand bol d'air vers 17h40. Si c'est vous qui gagnez, Ludo vous appellera. C'est bon pour vous ?
1: D'accord, pas de soucis.
0: Bon, bah écoutez, ça démarre bien pour vous, Blandine. Les vacances qui arrivent, la présélection. Je pense qu'il faut jouer à un jeu genre le loto, quelque chose comme ça. Hein.
1: Ah ben pourquoi pas.
0: Bon, mais Blandine, merci infiniment. À très bientôt sur Pyrénées
1: merci
0: FM.
1: À vous.
0: Merci beaucoup. Et nous, on poursuit, les amis, on poursuit dans un instant avec de la musique. Ce sera Mika qui va chanter. Oh là là là là, ça va être super chouette. Bon, écoutez, je vous le dis pas, vous l'écouterez dans un instant. Et on aura même Serge Gainsbourg. C'est juste après ça sur Pyrénées FM, bien sûr.
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0: C'était Mika à l'instant sur Pyrénées FM et on va poursuivre en musique avec Serge Gainsbourg. Et puis on aura également la petite info du mercredi de notre très attendue journaliste Claire Vivapro. Tout ça, c'est sur Pyrénées FM et c'est juste après ça.
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1: Ce mois-ci et jusqu'au 5 juillet, la région Occitanie donne rendez-vous au public pour la 21e édition de Total Festum, le festival des langues et cultures catalanes et occitanes. Pendant près de deux mois, plus d'une centaine d'événements festifs et populaires vont se déployer sur l'ensemble du territoire. Concerts, théâtres, contes, ateliers, balades ou encore expositions. Autant de rendez-vous pour célébrer les traditions régionales et les transmettre à toutes les générations. Pour la présidente de région, Carole Delga, Total Festum incarne la richesse et la diversité culturelle de l'Occitanie. Elle rappelle que ces langues ne sont pas des vestiges du passé, mais bien des marqueurs vivants de l'identité régionale, avec une ambition claire, les préserver, les faire vivre et les partager. Dans les Pyrénées catalanes, maintenant, un projet inédit vient de franchir une étape clé avec le lancement des travaux de l'Université de Cerdagne. Réunis à Puy-Cerda, acteurs français et espagnols ont posé les bases d'une coopération transfrontalière centrée sur l'éducation, la formation et le développement local. L'initiative s'appuie sur trois axes principaux. Un campus numérique, accessible dès 16 ans, une école dédiée au vivre ensemble et à la coopération, et puis une université populaire tournée vers l'enseignement supérieur. Objectif, créer un modèle éducatif sans frontières entre les deux versants de la Cerdagne. Les trois premiers modules pilotes vont être testés. Et puis sur les routes du département, la RD71B, route d'accès direct au Pertus dans les Pyrénées-Orientales, est fermée jusqu'à nouvel ordre. Le département a pris cette décision après la détection d'une falaise jugée instable, présentant un risque d'éboulement. Cette voie qui relie les Cluses au Pertus, longeant la 9, est interdite à la circulation dans les deux sens, sans date de réouverture pour l'instant. Pour rejoindre la frontière franco-espagnole, les automobilistes doivent maintenant emprunter la D900. Dans ce secteur montagneux, les éboulements ne sont pas rares, notamment après des épisodes de fortes pluies. C'est la fin de cette édition. Merci de l'avoir suivie.

0: Et c'est l'actualité qui revient à présent avec vous, François Germain, sur Pyrénées FM.
1: Bonjour à tous. Le gouvernement se veut rassurant. Il y a assez de stocks de masques pour protéger la France pendant minimum 3 mois en cas de vague épidémique liée à l'antivirus. À ce stock stratégique s'additionnent tous les stocks privés et publics qui permettent d'étendre de plusieurs semaines la capacité de protection du pays. 22 personnes sont actuellement hospitalisées en France, cas contact d'une néerlandaise tuée par l'antivirus. La ministre de la Santé Stéphanie Rist concède qu'il y a encore des choses qu'on ne sait pas sur le virus. Une revalorisation du SMIC, le salaire minimum augmentera de 2,4% le 1er juin, conséquence de l'inflation. Selon le ministre du Travail Jean-Pierre Farandou, cette hausse représentera environ 44 euros bruts supplémentaires par mois. Êtes-vous éligible à l'indemnité carburant pour les grands rouleurs? Un simulateur est mis en ligne aujourd'hui sur le site des impôts. Vous saurez si vous pouvez ou pas bénéficier du coup de pouce de 50 euros. Cette indemnité est destinée aux travailleurs dont le revenu fiscal de référence est inférieur ou égal à 16 880 euros et qui font plus de 15 km par jour. Le formulaire d'aide sera ouvert le 27 mai. C'est une page qui se tourne. L'enseigne de chaussures Minelli va définitivement fermer le 30 mai après plus de 50 ans d'existence. Les difficultés de Minelli remontent à plusieurs années. En 2023, elle avait été placée en redressement judiciaire. L'entreprise précise que pour les clients qui se rendront dans les magasins d'ici la fermeture, une remise exceptionnelle de 60% sera proposée. Donald Trump en Chine, visite de 2 jours du président américain, au cours de laquelle il rencontrera son homologue chinois Xi Jinping. Le sommet intervient dans un contexte de rivalité intense entre les deux premières puissances mondiales, entre la question de Taïwan et les enjeux stratégiques liés à la guerre au Moyen-Orient. Plusieurs accords commerciaux pourraient également être annoncés dans les domaines agricoles ou aéronautiques. Et puis la mort de Fleury Dinalo, footballeur considéré comme une légende de l'Olympique lyonnais. Il est resté près de 15 ans dans le club entre 1960 et 1974. Attaquant, il est encore à ce jour le meilleur buteur de l'histoire du club. Fleury Dinalo avait 83 ans. Voilà pour l'info, excellente journée.
0: Merci beaucoup François. René Germain nous attend. On parle de l'actu d'Andorre à présent sur Pyrénées FM.
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3: Le président de la République française, le coprince d'Andorre, était il y a quelques jours en principauté. Alors qu'il achève une tournée en Afrique, Emmanuel Macron va retrouver sur son bureau des nouvelles de l'Andorre au sujet de l'accord d'association de la principauté avec l'Union européenne. L'Union des syndicats d'Andorre a adressé un courrier au coprince français pour dénoncer la grande inquiétude concernant la situation sociale et démocratique du pays et solliciter, je cite, « une intervention institutionnelle afin de garantir que l'avenir européen d'Andorre ne repose pas sur le mépris des droits sociaux ». L'Union des syndicats souligne que son soutien à l'accord d'association est conditionné par le renforcement de la négociation collective, la révision du système de licenciement ainsi que l'accès aux soins de santé en cas de licenciement. Faute de quoi, préviennent les syndicats, ils s'opposeront à l'accord d'association. Nous ne pouvons cautionner un processus qui ignore les droits fondamentaux de la classe ouvrière. Nouveaux chiffres de la population en principauté. On s'approche tout doucement des 90 000 habitants. Pour être précis, le nombre d'habitants a atteint 89 484 habitants en avril, soit une hausse de près de 2% par rapport à la même période l'année dernière. La population étrangère connaît une forte augmentation avec des résidents originaires d'Amérique du Sud.
2: Un grand merci à notre partenaire Cadena Pyrénéca d'Andorra pour son clin d'œil à l'actualité de la Principauté sur Pyrénées FM.
0: Allez, nous entrons dans la dernière demi-heure d'Au cœur des Pyrénées sur Pyrénées FM. On a joué, on a parlé cuisine, on a parlé sortie, mais est-ce qu'on n'irait pas à nouveau se promener sur nos routes pour voir comment ça circule? Écoutez, on va faire ça juste avant. On écoute Soft Cell, Tainted Love sur Pyrénées FM.
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0: Et c'est votre point route à présent sur Pyrénées FM. Bonne nouvelle d'abord, hein, pas de travaux cette semaine au niveau du tunnel de Foix. Ils reprendront lundi prochain. En revanche, soyez vigilants du côté de Quillan avec des travaux en cours. Côté contrôle, attention au radar entre Vinça et Boulternère, mais aussi entre Limoux et Alette-les-Bains. Et puis prudence, aujourd'hui une journée classée rouge dans le sens des départs, notamment en direction de Carcassonne. Le trafic risque d'être chargé, donc patience au volant et respect des distances de sécurité. Bonne route avec Pyrénées FM et restez vigilants.
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0: Encore une journée qui est passée à toute vitesse. J'étais ravie de vous accompagner pour ce petit bout de chemin, 10h, 13h pour au cœur des Pyrénées. On se retrouve demain, même endroit, même heure, même si c'est férié, même si vous faites le pont, nous, on est là et on vous accompagne. N'oubliez pas, vous retrouvez Ludo à partir de 15h jusqu'à 19h pour le grand bol d'air et puis vous allez faire tourner la roue du printemps avec lui. Mais j'espère bien, bien sûr. Donc n'hésitez pas à envoyer le mot relax au 7 14 15. Passez une belle journée, bel après-midi sur Pyrénées FM et vous savez quoi? Allez, on se quitte dans un instant avec de la musique et ce sera Jacques Higelin, Tombé du ciel. Bel après-midi à vous.
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Il est 13h. 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
1: Bonjour à tous. Il n'y a actuellement aucune raison de porter un masque. Les mots de la ministre de la Santé, Stéphanie Rist, auditionnée à l'Assemblée nationale sur la question de l'antivirus. La ministre précise que le virus ne circule pas pour le moment. Tous les malades éventuellement cas contact sont hospitalisés. Et Stéphanie Rist participera cet après-midi à une réunion des ministres de la Santé européens pour se coordonner. Le Premier ministre Sébastien Lecornu, lui, présidera une réunion de coordination interministérielle en fin d'après-midi. Plus de 1700 personnes confinées dans un paquebot en escale à Bordeaux après la mort d'un passager de 90 ans sur fond de suspicion de gastroentérite. Selon le journal Sud-Ouest, 50 autres passagers et membres d'équipage sont malades. Les passagers ne peuvent pas quitter le navire en attendant le résultat des analyses. Et quelle peine contre Nicolas Sarkozy? Les avocats généraux annonceront cet après-midi les peines requises à l'encontre de l'ancien président et des 9 autres prévenus jugés devant la cour d'appel de Paris, tous entendus dans l'affaire des soupçons de financement libyen de la campagne présidentielle de 2007. Une légère augmentation des infractions anti-LGBT+, l'an dernier en France, 2% de hausse selon le ministère de l'Intérieur. Les infractions se concentrent principalement dans les agglomérations de plus de 200 000 habitants, en particulier à Paris. Les victimes sont majoritairement des hommes, souvent jeunes. Des données publiées quelques jours avant la journée internationale contre l'homophobie, dimanche. C'est du jamais vu. Depuis 1957, la consommation mondiale de vin est à son plus bas, avec une nouvelle baisse de 2,7% en 2025. Depuis 2018, la consommation mondiale a été réduite de 14%. La faute aux crises économiques, mais aussi à des changements générationnels. Et puis le foot, avec 2 matchs en retard de la 29e journée de Ligue 1 ce soir. À 19h, Brest reçoit Strasbourg, suivi à 21h de Lens-PSG. Le choc entre les deux premiers du championnat. Un match nul suffit aux Parisiens pour valider officiellement leur titre, le 5e consécutif. Voilà pour l'essentiel de l'info. Excellent après-midi.
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1: Et on démarre direction Camon, puisque le 17 mai en Ariège, l'un des plus beaux villages de France vous invite à sa 23e fête des roses dès 9h, marché de producteurs locaux, balade commentée dans les collines, visite du patrimoine, le tout au cœur d'un village entouré de 400 rosiers en fleurs. L'après-midi, place à la musique avec des concerts dans le cloître, notamment un concert gratuit à 16h30, restauration, buvette, crêpes, tout est prévu pour profiter pleinement de la journée. Et enfin, ambiance festive garantie dans l'Aude. Rendez-vous les 12 et 13 juin à Montréal pour le festival Bandas en Malepère. Le vendredi dès 19h, place au Bandas. Ouverture des bodegas et soirée festive jusqu'à tard dans la nuit. Le samedi, ça démarre dès 8h30 avec l'accueil des fanfares, concerts, animations et concours en tout genre. Au total, des centaines de musiciens, des milliers de festivaliers et une ambiance 100% sud-ouest.
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1: Et aujourd'hui, on commence avec CF2A qui propose des bilans de compétences pour donner un nouvel élan à votre carrière. Le programme Booster Pro permet de révéler vos talents et de mieux définir votre avenir professionnel avec un accompagnement certifié Calliope. Pour en savoir plus, contactez Yamina au 05 61 68 12 89. Et puis à Muret, en Haute-Garonne, une entreprise recrute un opérateur ou une opératrice de production pour une mission de 18 mois en intérim. Vous devrez organiser et suivre la production, piloter les installations, assurer la maintenance de premier niveau et contrôler la qualité tout en garantissant la traçabilité des produits. Un profil Bac Pro ou BTS en électrotechnique, électromécanique ou maintenance industrielle est recherché. Pour postuler, contactez Isabelle au 05 61 68 12 89.
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1: Pyrénées FM, il est 15h.
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0: C'est l'info Pyrénées FM avec vous, François Germain. Bonjour.
1: Bonjour à tous. Plus de 1700 personnes confinées dans un paquebot en escale à Bordeaux après la mort d'un passager de 90 ans sur fond de suspicion de gastroentérite. 50 autres passagers et membres d'équipage sont malades. Les passagers, en majorité des Britanniques et des Irlandais, ne peuvent pas quitter le navire en attendant le résultat des analyses. Une réunion des ministres de la Santé européens à 16h30. Stéphanie Rist s'entretiendra avec ses homologues pour se coordonner face à l'antivirus. La ministre a été auditionnée ce matin par les parlementaires de la Commission des Affaires Sociales. Elle a assuré qu'à l'heure actuelle, il n'y avait aucune raison de porter un masque. Quelle peine contre Nicolas Sarkozy? Les avocats généraux annonceront cet après-midi les peines requises à l'encontre de l'ancien président et des 9 autres prévenus jugés devant la Cour d'appel de Paris, tous entendus dans l'affaire des soupçons de financement libyen de la campagne présidentielle de 2007. Donald Trump en Chine, visite de 2 jours du président américain, au cours de laquelle il rencontrera son homologue chinois Xi Jinping. Le sommet intervient dans un contexte de rivalité intense entre les deux premières puissances mondiales, entre la question de Taïwan et les enjeux stratégiques liés à la guerre au Moyen-Orient. Plusieurs accords commerciaux pourraient également être annoncés dans les domaines agricoles ou aéronautiques. 9 morts à Beyrouth dans des frappes israéliennes selon les autorités libanaises. Parmi les victimes, il y aurait 2 enfants. Ces offensives surviennent alors qu'une nouvelle session de pourparlers est prévue demain à Washington. C'est du jamais vu. Depuis 1957, la consommation mondiale de vin est à son plus bas, avec une nouvelle baisse de 2,7% en 2025. Depuis 2018, la consommation mondiale a été réduite de 14%, la faute aux crises économiques mais aussi à des changements générationnels. Sur les 10 premiers marchés du vin, seul le Portugal a vu la demande croître l'an dernier, portée par la consommation nationale. Et puis le foot, 2 matchs en retard de la 29e journée de Ligue 1 ce soir à 19h, Brest reçoit Strasbourg, suivi à 21h de Lens PSG. Un match nul suffit aux Parisiens pour valider officiellement leur titre, le 5e consécutif. Voilà pour l'info, excellent après-midi.
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3: Bonjour, bonjour, bonjour, bonjour les amis, bienvenue dans le grand bol d'air de Pyrénées FM, Ludo avec vous jusqu'à 19h et ça, c'est plutôt cool. Dans un instant, on va retrouver, enfin dans un instant non, c'est dans une petite heure, ma belle Pyrène, nous recherchons aujourd'hui une personnalité de chez nous. 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Il y aura également du pêle-mêle d'infos. Je regarde mes petites fiches en même temps que je vous parle. Je vous ferai, tiens, il y aura des top appels également pour les bus City Tour. On va faire le tour de la Ville Rose, ça c'est cool aussi. On fera un petit tour à Argelès-sur-Mer, à Fajac-la-Relin, qu'on parlera de la fête des roses de Camon, bref, et de la musique avec Laura Pausini et Julien Lib. Et un nouveau des duos, là, David Guetta et Sam Martin, ça vous va? Allez, moi aussi, c'est parti, belle après-midi.
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1: Laura Pausini et Julien Liban instant dans le grand bol d'air. Le petit pêle-mêle d'infos du jour à 15h12. Les amis, de ce mercredi 13 mai, on va souhaiter une très belle fête à toutes les Rolandes et les Maëlles qui nous écoutent. Belle fête à vous, les amis. Tiens, dans les anniversaires, c'est notamment celui de Robert Pattinson, l'acteur britannique. Il a quel âge d'après vous, le petit Robert, qui nous écoute tous les jours, bien évidemment. Robert Pattinson a 40 ans tout pile. Bel anniversaire à lui. Anniversaire également, si je vous fais salut les loups. Non, je l'ai mal fait. Ok, Nico Salegas, il a quel âge? Il a 57 ans. Bel anniversaire, Nico. Anniversaire également de Christine Bravo, qui avait fait des belles heures de froufrou. Christine Bravo a 70 ans. Et enfin, Stevie Wonder a 76 ans. Voilà, bel anniversaire à tout ce beau petit monde. Et puis tiens, la bonne nouvelle du jour, même si ça va pas trop se voir demain, mais on va gagner 3 minutes de soleil. Et ça, c'est plutôt cool. Dans un instant, Patrick Fiori arrive sur Pyrénées FM. Bel après-midi.
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0: Alors ça c'est bon. Mais alors ça c'est même très très bon. Coldplay à l'instant dans le grand bol d'air de Pyrénées FM. 15h23, presque 24 les amis. Je suis avec notre journaliste stagiaire en chef, monsieur Florian Salvaille. Dans quelques minutes, mon cher Florian, déjà ça va?
1: Ça va et toi?
0: Bah ça va bien. Dans quelques minutes, il y a une histoire absolument
1: folle.
0: Extraordinaire.
1: Folle.
0: C'est quelque chose qui n'arrive peut-être qu'une fois dans une vie. Enfin, on n'espère pas tomber dessus.
1: En tout cas, pour ce village, j'espère que c'est la seule fois. C'est une commune au nord de Toulouse.
0: Ouais.
1: Où il y a un animal, on détaillera tout à l'heure un petit peu ce que c'est, un animal lâché en liberté, un animal venimeux qui terrorise tout le village.
0: On ira faire un petit tour du côté de
1: Castelginest.
0: Il y a quelque chose d'ailleurs même en ce moment, parce que c'est... Bref, vous savez quoi? Restez à l'écoute, on vous en parle là juste après Malo, ça va? Merci à Florian, à tout de suite.
1: À de suite.

0: choses à notre manière.
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2: Depuis 24 heures, la terreur règne à Castelginest, au nord de Toulouse. Un animal sauvage aurait été relâché dans le quartier de la Grande Rivière. Il s'agirait vraisemblablement d'un cobra venimeux. Expliquez-nous, Florian Salva.
3: Et oui, la nouvelle est tombée hier. La mairie appelle évidemment à la plus grande vigilance. Par mesure de précaution, les parcs, les cimetières, les terrains de sport et même le collège Jacques Mauret sont fermés jusqu'à nouvel ordre. Les équipes spécialisées des pompiers appuyés par les gendarmes, tentent de retrouver la bête. Célestine, habitante de la commune, a pu constater le déploiement de cet impressionnant dispositif.
4: J'ai vu qu'il y avait deux camions de pompiers, deux voitures de pompiers et une voiture de gendarmes. Du coup, au début, j'ai pensé qu'il y avait eu un accident et j'ai vu qu'elle partait vers l'air. Et j'ai eu mes parents dans la soirée au téléphone qui m'ont dit qu'ils avaient reçu un message de la mairie qui disait qu'il y avait un cobra venimeux qui était dans Castelginest. J'ai regardé dans les herbes s'il était là, mais j'ai pas fait trop attention. Ça m'a fait bizarre. Enfin, c'est pas le truc qui arrive tous les jours.
3: Une inquiétude partagée par les propriétaires d'animaux. Un refuge se trouve à peine 100 mètres du lieu où le cobra aurait été relâché. Emmanuel travaille au refuge Agir pour les animaux et n'est pas vraiment rassuré.
5: Le maire a contacté la responsable du refuge hier pour la prévenir de ce cas inhabituel et inédit, et en nous précisant que c'était à quelques centaines de mètres potentiellement du refuge, donc il fallait qu'on soit extrêmement vigilant avec les animaux qu'on accueille. On n'est pas franchement rassuré, ne sachant pas quel type de cobra c'est, mais dans tous les cas, c'est un serpent venimeux, donc potentiellement dangereux et pour les bénévoles et pour les animaux. Dans tous les cas, quel que soit le type de cobra, ce sont des animaux dont la morsure est extrêmement venimeuse, donc c'est pour ça que c'est extrêmement dangereux pour nous. Prendre des mesures, c'est un peu compliqué puisqu'on est sur des box et des espaces qui sont grillagés, donc on ne peut pas les rendre hermétiques. Donc à part être extrêmement vigilant et surveiller les abords, heureusement l'herbe avait été tendue aux abords du refuge dernièrement, donc il n'y a pas d'herbe haute, c'est plus facile de voir si un animal comme ça venait arriver. Mais après, non, à part être très vigilant, il n'y a malheureusement pas grand chose de plus à faire sur un animal comme ça.
3: Et si vous êtes au nord de Toulouse et que vous croisez cet animal, les autorités vous conseillent de ne pas vous en approcher.
2: Oui, ça ne serait pas mon premier réflexe.
3: En tout cas, si vous tombez sur ce dangereux reptile, appelez immédiatement le 18.
2: Merci Florian Salva. 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

La recette de Jack et Carla à l'instant dans le grand bol d'air. 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On vous donnera plein de conseils pour cela et on vous donnera également des infos pratiques concernant cette fois-ci les allergies chez les animaux à l'approche de l'été. 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On s'en musique, Waterloo, petit son souvenir, le groupe ABBA, bel après-midi.

0: Confidence pour confidence, Jean Schultes à l'instant dans le grand bol d'air de Pyrénées FM. 15h48 les amis, vous le savez, cette semaine Valérie nous amène avec ses petits plats du côté de Bagnères de Bigorre dans un superbe restaurant, le Rêve d'Agon. 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Et évidemment, vous le savez, bon appétit. Dans un instant, Florent Pagny arrive avec Christophe Maé, suivi de M. Pokora. Tout de suite.
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1: Vous êtes bien sur Pyrénées FM, il est 16h.
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0: C'est l'info Pyrénées FM avec vous, François Germain. Bonjour.
1: Bonjour à tous. Après le bateau foyer d'Antavirus, un autre paquebot attire l'attention près de Bordeaux cette fois. Plus de 1700 personnes sont confinées après un décès, une suspicion de gastroentérite. Jusqu'à une cinquantaine de passagers ont été touchés par des symptômes, précise la préfecture. Des analyses sont en cours pour identifier précisément l'agent pathogène en cause. Ces analyses doivent permettre d'évaluer les risques de transmission et de prendre les mesures adaptées. La France a assez de stocks de masques pour se protéger pendant au minimum 3 mois en cas d'épidémie d'antivirus. C'est ce qu'assure le gouvernement. À ce stock stratégique s'additionnent tous les stocks privés et publics qui permettent d'étendre de plusieurs semaines la capacité de protection du pays. Pour autant, la ministre de la Santé Stéphanie Rist précise que pour le moment, il n'y a pas besoin de porter un masque. Cet après-midi, une réunion des ministres de la Santé européens est organisée pour coordonner leur action. Êtes-vous éligible à l'indemnité carburant pour les grands rouleurs? Un simulateur est mis en ligne aujourd'hui sur le site des impôts. Vous saurez si vous pouvez ou pas bénéficier du coup de pouce de 50 euros. Cette indemnité est destinée aux travailleurs dont le revenu fiscal de référence est inférieur ou égal à 16 880 euros et qui font plus de 15 km par jour. Le formulaire d'aide sera ouvert le 27 mai. Alors que le conflit au Moyen-Orient se poursuit, l'Agence internationale de l'énergie alerte sur la diminution des réserves pétrolières. L'agence prévient les pertes croissantes d'approvisionnement dans le détroit d'Ormuz épuise les stocks mondiaux de pétrole à un rythme record. Ce phénomène pourrait annoncer de futures flambées de prix. Et puis du monde, beaucoup de monde sur les routes aujourd'hui avant le pont de l'Ascension. Bison Futé classe la journée noire en Auvergne-Rhône-Alpes dans le sens des départs. C'est rouge partout ailleurs. Des bouchons sont aussi à prévoir demain matin sur le quart nord-ouest classé rouge. Vendredi et samedi, les conditions seront plus calmes avant de gros ralentissements dimanche pour les retours. Voilà pour l'essentiel de l'info. Excellente journée.
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3: Merci beaucoup. Bienvenue les amis dans le grand bol d'air de Pyrénées FM. Ludo avec vous jusqu'à 19h. 19h, n'oublie pas quoi? L'ouverture de la bodega, évidemment. Et ce, jusqu'à 20h. On va faire la fête tous ensemble. Et puis là, dans quelques minutes, c'est ma belle Pyrène qui va arriver avec ses mystères. Nous recherchons aujourd'hui une personnalité de chez nous. On vous offre avec Pyrène vos entrées pour aller au CGR de Carcassonne, histoire de vous faire un bon petit film. Les indices dans un instant, là, juste après Lewis Capaldi et...
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3: Et Jean-Louis Aubert, juste une illusion. Belle après-midi.

0: Pyrénées FM, Ludo avec vous jusqu'à 19h et ma belle Pyrène est là et ça fait vraiment plaisir. Comment ça va ma Pyrène aujourd'hui?
1: Ça va bien, bon, très bien. Oh, c'est trop mignon ça, vous m'avez rapporté quoi? Des petites barquettes au chocolat. Oh, ça c'est mignon, ça c'est pour le goûter. Ça fait plaisir. Nous recherchons quoi ma Pyrène aujourd'hui? Nous recherchons une personnalité de chez nous. On vous offre avec Pyrène des entrées pour aller au CGR de Carcassonne. Les indices sont les suivants. Merci Pyrène pour l'affiche. Premier indice, j'ai été une grande voyageuse grâce à mon père qui était employé d'une compagnie pétrolière. Ok, ça c'est le premier indice. Second indice, au début de ma carrière, j'étais souvent habillé d'une robe à col Claudine ou d'un bleu de travail pour être à contre-courant avec ma musique. Et enfin, j'ai décroché 2 victoires de la musique en 2017 en tant qu'artiste interprète féminine avec mon clip vidéo Makeba qui suis-je, petite Jane ou petit Deloane? 05 61 44 4x0, bonne chance à tous.
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Olivia Rodrigo à l'instant dans le grand bol d'air de Pyrénées FM. Dans quelques toutes petites minutes les amis, on va justement retrouver le clin d'œil Pyrénées FM avec notre journaliste Claire Vivapro. On va parler d'un festival de langue. Trois petits points de suspension, là juste après Indochine. Belle après-midi.

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1: Ce mois-ci et jusqu'au 5 juillet, la région Occitanie donne rendez-vous au public pour la 21e édition de Total Festum, le festival des langues et cultures catalanes et occitanes. Pendant près de deux mois, plus d'une centaine d'événements festifs et populaires vont se déployer sur l'ensemble du territoire. Concerts, théâtres, contes, ateliers, balades ou encore expositions. Autant de rendez-vous pour célébrer les traditions régionales et les transmettre à toutes les générations. Pour la présidente de région, Carole Delga, Total Festum incarne la richesse et la diversité culturelle de l'Occitanie. Elle rappelle que ces langues ne sont pas des vestiges du passé, mais bien des marqueurs vivants de l'identité régionale, avec une ambition claire, les préserver, les faire vivre et les partager. Dans les Pyrénées catalanes, maintenant, un projet inédit vient de franchir une étape clé avec le lancement des travaux de l'Université de Cerdagne. Réunis à Puigcerdà, acteurs français et espagnols ont posé les bases d'une coopération transfrontalière centrée sur l'éducation, la formation et le développement local. L'initiative s'appuie sur trois axes principaux. Un campus numérique, accessible dès 16 ans, une école dédiée au vivre ensemble et à la coopération, et puis une université populaire tournée vers l'enseignement supérieur. Objectif, créer un modèle éducatif sans frontières entre les deux versants de la Cerdagne. Les trois premiers modules pilotes vont être testés. Et puis sur les routes du département, la RD71B, route d'accès direct au Pertus dans les Pyrénées-Orientales, est fermée jusqu'à nouvel ordre. Le département a pris cette décision après la détection d'une falaise jugée instable, présentant un risque d'éboulement. Cette voie qui relie l'écluse au Pertus, longeant la 9, est interdite à la circulation dans les deux sens, sans date de réouverture pour l'instant. Pour rejoindre la frontière franco-espagnole, les automobilistes doivent maintenant emprunter la D900. Dans ce secteur montagneux, les éboulements ne sont pas rares, notamment après des épisodes de fortes pluies. C'est la fin de cette édition. Merci de l'avoir suivi.
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0: Luis Fonsi à l'instant dans le grand bol d'air de Pyrénées FM. Petit avant-goût de ce qui vous attend ce soir dans la bodega de 19h à 20h. Petit tour sur les routes pour vous dire qu'il y a pas mal de ralentissements, notamment sur l'autoroute A61 dans le sens Toulouse-Narbonne de Carcassonne à Flours. Il y a 11 km très exactement. Je viens de recevoir l'info il y a quelques toutes petites secondes. Donc 11 km de bouchon dans le sens Toulouse-Narbonne de Carcassonne à Flours. Soyez évidemment très prudents à l'écoute de Pyrénées FM. Ça va de soi. Puis vous le savez, dès qu'il se passe quelque chose, vous m'appelez au 05 61 44 4x0. Dans un instant, Gomain Serre arrive sur Pyrénées FM. On récapitulera les indices des mystères de Pyrénées dans un instant. À tout de suite.
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0: Bon, on sert à l'instant dans le grand bol d'air de Pyrénées FM. Il est l'heure, les amis, l'heure de vous rappeler les indices des mystères de Pyrénées. Nous recherchons aujourd'hui une personnalité de chez nous pour tenter de remporter des entrées pour aller au CGR de Carcassonne, le cinéma à l'honneur en ce mercredi. J'ai été une grande voyageuse grâce à mon père qui est employé d'une compagnie pétrolière. Ça, c'est le premier indice. Second indice, au début de ma carrière, j'étais souvent habillé d'une robe à col Claudine ou d'un bleu de travail pour être à contre-courant avec ma musique. Et enfin, j'ai décroché 2 victoires de la musique en 2017 en tant qu'artiste interprète féminine avec mon clip vidéo Makeba. Qui suis-je? Petit 1 Jane, petit 2 Louane. 05 61 44 4x0 par SMS en envoyant P1 ou P2 au 7 14 15. P1 pour Jane, P2 pour Louane. On joue dans un instant après Trinix et Adèle et Robin. A tout de suite.
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0: Phoenix à l'instant dans le grand bol d'air.
1: Bonjour. Je suis ravie d'être avec vous aujourd'hui.
0: Et moi aussi, ma belle Pyrène, aujourd'hui, c'est Samuel Darzins qui m'a envoyé sa petite réponse. Nous recherchons aujourd'hui, dans les mystères de Pyrène, une personnalité de chez nous. C'est une grande voyageuse, grâce à son père qui est employé d'une compagnie pétrolière. Au début de sa carrière, elle était souvent habillée d'une robe à col Claudine ou d'un bleu de travail. Pour être à contre-courant avec sa musique, et enfin elle a décroché deux victoires de la musique en 2017 en tant qu'artiste interprète féminine avec son clip vidéo Makeba. Il y avait deux solutions, soit Jane ou alors Louane. Que m'a répondu Samuel Darzin? S'il m'a répondu Jane. Ok, allez ma Pyrène, c'est à vous, est-ce que c'est la jolie Jane?
1: Bravo, vous avez trouvé. C'est la bonne réponse.
0: C'est la bonne réponse. Bravo Samuel Darzins, vous remportez deux entrées pour aller au CGR de Carcassonne. De son vrai nom, Jeanne-Louise Gallis, est née le 7 février 1992 à Toulouse. Au cours des divers déplacements professionnels de son père, eh bien, elle apprend les percussions arabes à Dubaï ou encore la batterie synthétique au Congo Brazzaville. Jane, évidemment, a une image travaillée où elle prête une attention très particulière pour ses prestations scéniques, et même ses instruments de musique sont recouverts de ses propres dessins. Son premier album, Zanaka, est sorti le 6 novembre 2015 et son titre phare, Makeba, a encore été très utilisé pour des spots télé en France et à l'étranger. Et en plus des victoires de la musique, elle s'est vu attribuer un disque de diamant et de platine ainsi que plusieurs disques d'or, notamment en Pologne et en Italie. C'était la talentueuse Jane. Bravo à vous Samuel.
1: Merci d'avoir joué avec moi. Je vous retrouve demain.
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1: Pyrénées FM, il est 17h.
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1: Il y a des travaux sur la départementale 15 et la départementale 56 à proximité de Muret. Des travaux également dans la rue du Général Tisseyre au niveau de Sournia. Des travaux toujours sur le boulevard François Desnoyers à proximité de Saint-Cyprien. Puis attention radar sur l'avenue du Général Leclerc dans le centre de Carcassonne. Soyez vigilants.
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1: C'est l'info Pyrénées FM avec vous Claire Vivapro, bonsoir.
3: Bonsoir à toutes et à tous. Environ 80 bonnets jaunes se sont rassemblés hier devant le commissariat de Foix pour soutenir deux responsables de la coordination rurale de l'Ariège, auditionnés par la police dans le cadre d'une enquête liée aux manifestations agricoles de cet hiver et aux dégradations constatées devant la préfecture. Après son audition, Sébastien Durand, président de la coordination rurale de l'Ariège, a réagi au micro de Stéphanie Le Borne.
4: Quoi le déroulé ? Des questions, c'est qui est présent, qui était présent sur les manifestations, c'est toujours le rituel. Et bien avec Kevin, et bien on a assumé nos responsabilités qu'on est en tant que responsables syndicaux et qu'on était bien présents, qu'on l'avait bien organisé, que nous on faisait des mobilisations pour défendre tout un territoire, parce que c'est tout un territoire qu'on a voulu défendre. Que devant la préfecture quand même, on a versé des déchets, on l'a reconnu, on n'a pas nié, on assume nos responsabilités. Ok, ça a un coût, bon, il y a des milliers d'euros, bon, ils nous l'ont dit, le coût. Peut-être que le coût est un peu exagéré. Devant la préfecture, ça s'élève entre 95 et 100 000 euros. Après, ils avaient du mal à trouver des prestataires pour enlever, parce qu'ils soutenaient notre cause. J'étais à la FDSE. Ça ne m'est jamais arrivé. C'est bizarre quand même. Et là, je suis à la coordination rurale maintenant. Peut-être que j'ai encore plus de motivation. Pourquoi ? Parce que l'état de désespoir et de trésorerie des exploitations sont encore plus dégradés qu'il y a quelques années. Mais ça ne m'est jamais arrivé. J'ai l'impression qu'il y a deux poids, deux mesures entre les syndicats.
3: Dans le reste de l'actualité, le groupe Fibre Excellence de Saint-Gaudens en Haute-Garonne, placé en redressement judiciaire, fragilise tout un équilibre industriel et environnementale locale. L'usine à l'arrêt héberge une station d'épuration qui traite aussi les eaux de plusieurs communes voisines. Si l'activité devait s'interrompre durablement, c'est tout le modèle de fonctionnement de cette installation qui devrait être repensé et financé autrement. Pour l'heure, les acteurs locaux assurent que la situation reste sous contrôle et misent sur une reprise rapide de l'entreprise pour éviter un basculement du système. Une affaire de fraude fiscale d'ampleur, sinon éclaire les dérives d'un système d'importation de voitures de luxe via l'Andorre. L'année dernière, 170 acheteurs auraient bénéficié d'un montage permettant de réduire fortement la TVA et d'échapper au malus écologique pour un manque à gagner estimé à près de 13 millions d'euros. Parmi eux, une vingtaine de Toulousains sont identifiés par la justice. Les services fiscaux, en coopération avec les autorités andorranes, ont engagé des procédures de redressement. Un procès est attendu, la date n'étant pas encore fixé. Et si les forêts des Pyrénées-Orientales devenaient un véritable moteur économique local, le pays Pyrénées-Méditerranée lance un appel à projet pour transformer le bois issu des Aspres, des Albères, du Val-Espire et de la Côte-Vermeille en mobilier extérieur, bancs, tables ou équipements urbains. L'objectif est de créer une collection de pièces conçues et fabriquées localement à partir d'essences comme le châtaignier. Trois projets seront retenus et accompagnés financièrement pour réaliser un prototype. Derrière cette initiative, une ambition claire, structurer une filière bois local durable, alliant gestion forestière, innovation et débouchés économiques. Et puis enfin, on s'en va très haut, un sommet mythique des Pyrénées, une croix vandalisée et un geste inattendu. À 18 ans, un apprenti paysagiste de Montauban a refabriqué et hissé une nouvelle croix jusqu'au pic d'Aneto, à 3400 mètres d'altitude. Après plusieurs dégradations de l'ancienne structure métallique, il a conçu une croix en bois de noyer, fabriquée localement, avant de l'acheminer lors d'une ascension de plus de 2000 mètres de dénivelé. Installée temporairement à 3000 mètres dans des conditions difficiles, elle doit encore être sécurisée. Une initiative personnelle qui ravive tout un symbole ancien du sommet, tout en relançant le débat sur sa place en altitude. C'est la fin de cette édition. Merci de l'avoir suivi.
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1: Et c'est une journée bien maussade qui vous attend demain sur nos Pyrénées, hein, avec beaucoup de nuages et de pluie du Pays Basque jusqu'au Pays Toulousain, avec malgré tout quelques petites éclaircies du côté du Roussillon et pas mal de vent qui pourrait souffler notamment sur la côte Vermeille avec des pointes allant jusqu'à 70 km par heure. Côté température, vous aurez entre 12 et 16 degrés à Montseron et la Bastide de Sérou, entre 13 et 19 degrés à Prades et Is-sur-Tête et entre 12 et 18 degrés à La Ressort et Aurègue.
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1: Bienvenue les amis dans le grand bol d'air de Pyrénées FM, Ludo avec vous jusqu'à 19h et ça c'est quand même plutôt cool. Merci hein, pour votre fidélité, vous nous écoutez, vous le savez, de l'Atlantique à la Méditerranée, en passant par Barcelone et ça fait plaisir. Merci du fond du cœur, on va jouer et tourner la roue durant cette heure, la roue du printemps, avec à la clé un superbe cadeau en direction cette semaine, le vieux logis Bétarame à l'Estel Bétarame pour de la détente, de la décontraction à l'état pur et ce pour deux personnes ou ça dans un chalet insolite à la décoration champêtre avec petite terrasse et des petits déjeuners et les repas d'offert, le tout pour vous régaler. Ça vous donne envie? Bah évidemment que ça donne envie. Relax par SMS au 7 14 15. Bonne chance à tous. Allez, on va commencer avec Vita, pas mal. Et
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1: et les Doobies Brothers, Long Train Running. C'est parti, belle journée.

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0: Vite à l'instant dans le grand bol d'air de Pyrénées FM. Tiens, petit tour dans les messages que je viens de recevoir d'Elphine, notamment d'Amélie Lévin, qui souhaite un bel anniversaire à sa maman, Nelly. Nelly, à quel âge? Elle a un chiffre tout rond, 60 ans tout pile. Bel anniversaire, Nelly. Merci Delphine. D'Amélie Lébain, il y a également Rodolphe de Villa Savary qui souhaite un bel anniversaire à sa tendre et chère épouse, sa chérie Nolwenn. Elle a quel âge, Nolwenn? Elle a 43 ans. Et bien, bel anniversaire, Nolwenn. Merci Rodolphe également pour le message. Vous aussi, vous le savez, hein, les amis, vous pouvez m'écrire sur pyrenefm.com, rubrique contact, ou encore sur l'appli mobile. Dans un instant, Purple Disco Machine arrive sur Pyrénées FM. Très très belle journée.
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0: Je rappelle Disco Machine à l'instant dans le grand bol d'air de Pyrénées FM. Direction maintenant Perpignan avec notre journaliste Florian Salva. C'est l'info en plus.
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2: Que donnerait le fruit du travail entre un plasticien et une centaine d'apprentis du BTP? Eh bien, à Perpignan, la Casa Musicale a tenté l'expérience. 5 colonnes colorées vont bientôt sublimer le décor de l'association au cœur de la ville catalane. Ces œuvres, appelées parades, sont le fruit du travail commun entre le campus CFA Occitanie de Perpignan et le plasticien Xil Époque. Rebecca Bouillou, directrice de la Casa Musicale, est à l'initiative du projet.
3: Le fait qu'on préserve des espaces où justement des projets peuvent prendre le temps de se monter, de mûrir, de dialoguer, c'est de ce temps et de ce dialogue constant qu'a pu naître un projet aussi ambitieux. Ça a été un projet engageant et aujourd'hui emblématique et qui va, je l'espère, donner envie à des jeunes de pouvoir découvrir aussi la richesse de ces métiers du bâtiment qui sont certes nos bâtisseurs de demain mais qui sont aussi en capacité de se réinventer, d'imaginer, de créer.
2: Un projet ambitieux par son ampleur. Au total, une douzaine de formateurs et près de 140 apprentis s'y sont attelés. Coffreurs, plombeurs, soudeurs ou électriciens, de nombreux corps de métier ont dû être mobilisés pour arriver au terme de ces œuvres. Une opportunité unique selon Stéphane Tapias, directeur du CFA des Pyrénées-Orientales.
4: Ça permet aux apprentis de montrer un peu le savoir-faire en dehors du CFA. Vous venez au CFA, vous voyez tous les ouvrages qui sont effectués au quotidien. C'est l'occasion de montrer ce qu'ils sont capables de faire avec un côté artistique. On a aussi pu les sensibiliser à l'aspect artistique, l'aspect culturel, l'aspect citoyen aussi, parce qu'il faut travailler ensemble, il faut arriver à se coordonner, il faut arriver à faire des concessions, des efforts.
2: Et des concessions, le plasticien Xil Époque n'en a fait aucune concernant l'aspect environnemental du projet. L'ensemble des œuvres est fait entièrement à partir de matériaux recyclés. Un projet porteur de valeurs, comme nous l'explique Xil Époque.
5: C'est la main, en l'occurrence, qui est mise en avant dans ce projet. C'est la main des apprentis, la main des formateurs, la main des artisans, la main des artistes, enfin cette main qui disparaît. Là, on la remet en avant, quoi, on la revalorise, comme on revalorise les matériaux qui sont issus des déchets. Je trouve que c'est formidable de créer du lien et de faire œuvre commune. Et je trouve que la société devrait se préoccuper de faire œuvre commune. Ces 5 colonnes, elles portent le symbole d'une œuvre commune qui vont pouvoir nous accueillir tous dans un espace commun offert à tous.
2: Et les apprentis comme Sacha en CAP menuiserie ne cachent pas leur fierté face au résultat final.
6: Ça fait plaisir quand même de participer sur des projets comme ça parce que ça montre que les jeunes, ils ont envie de réussir et qu'ils ont un amour pour l'art. Pour moi, l'art, c'est toujours quelque chose de nouveau avec des nouveaux matériaux, des œuvres, des peintures, des trucs comme ça. Là, c'est vrai que le faire avec des objets qu'on a récupérés, ça montre qu'on peut faire de l'art avec tout ce qu'on trouve, quoi.
2: Et ces œuvres, vous pourrez les retrouver à la Casa Musicale dès leur inauguration le 21 mai prochain. Ces colonnes serviront surtout de décor pour la 30e édition du festival Ida y Vuelta du 4 au 6 juin prochain.
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1: Il y a des travaux sur la route de l'Océan du côté de Saint-Sulpice-sur-Lèze, des travaux également sur l'avenue Pasteur dans le centre d'Issy-sur-Tête, des travaux toujours sur la départementale 618 entre Lacour et Soix-Regal, pas mal de monde sur la rocade toulousaine au niveau d'Empalo et de Balma, et puis attention radar sur l'autoroute A61 à proximité de Mont-Léguin. Prudence à tous.
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0: Claudio KPO à l'instant dans le grand bol d'air de Pyrénées FM, les amis. Plus que quelques toutes petites minutes pour m'envoyer par SMS le mot relax au 7-14-15. On va dans un instant lancer la roue du printemps Pyrénées FM avec à la clé un superbe cadeau, hein, je le rappelle, direction le Biologie Bétarame à l'Estelle Bétarame pour de la détente et de la décontraction à l'état pur. Et ce pour deux, avec les petits déjeuners, les repas d'offert, le tout pour vous régaler. Relax par SMS au 7-14-15. On va loin jouer dans un instant juste après Charlie Puth et un duo, Laura Pozzini et Julien Lippe sur Pyrénées FM. À tout de suite.
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0: Charlie Puth à l'instant dans le grand bol d'air.
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0: Allez les amis, 17h46, très précisément, il est l'heure de jouer ensemble et de tourner la roue du printemps Pyrénées FM avec, je le rappelle, un superbe cadeau à la clé direction cette semaine, le Biologie Bétaram à l'Estelle Bétaram pour de la détente, pour deux à l'état pur dans un chalet insolite avec les petits déjeuners et les repas d'offert pour vous régaler. Qui va tenter sa chance avec moi tout de suite? C'est peut-être Magali. Allô Magali, bonjour.
2: Allô, bonjour.
0: Comment ça va Magali?
2: Ça va, et vous?
0: Bah, ça va super, merci, vous m'appelez d'où?
2: De Gand, dans le 64.
0: Dans le Béarn. Vous faites quoi à Gand?
2: Je suis auxiliaire de vie.
0: Vous savez que j'ai habité pas très loin, moi, fut un temps, j'ai habité à Hydron exactement, vous connaissez?
2: Ah oui, oui, je connais, oui.
0: Ah bah voilà, on était en voisin, on était en voisin.
2: Voilà,
0: vous avez
2: moi,
0: quoi?
2: Je suis de Pamiers, donc vous voyez.
0: Ah bah voilà, chassé croisé. Vous faites, vous m'avez dit dans la vie, vous êtes auxiliaire, c'est ça de...
2: Je suis auxiliaire de vie.
0: Auxiliaire de
2: là,
0: vie.
2: Je suis en pause, je vais repartir travailler.
0: Bon, on va faire très vite, très vite. Vous avez quoi comme petite passion?
2: Comme passion, j'aime bien... qu'est-ce que j'aime bien? La cuisine, les fleurs, le pulse, les lotos, voilà, plein de choses.
0: J'adore. C'est quoi le petit plat préféré?
2: Mon petit plat préféré, j'aime beaucoup faire de la pitorade.
0: Ah bah oui, j'aime bien. Bah oui, évidemment, ça c'est du coin.
2: Voilà. Bon, après, je fais de la cuisine à l'ancienne. J'aime bien que ça mijote longtemps, comme ma grand-mère m'avait appris.
0: J'adore. Bah franchement, vous savez quoi? Bah j'arrive demain à 20h, c'est bon pour vous? Allez.
2: Quand vous voulez,
0: y a
2: pas de souci.
0: Magali, en attendant, il va falloir lancer la roue Pyrénées FM. Je veux entendre un grand et beau Pyrénées FM pour la lancer, c'est à vous.
2: Pyrénées FM.
0: Pas mal, j'aime bien. 8,5/10, ça vous va? C'est pas mal comme note.
2: Ah oui, c'est pas mal.
0: Ah, c'est pas mal, on va voir si c'est suffisant pour vous présélectionner avant le grand tirage au sort. On va voir. Magali? Magali?
2: Oui?
0: C'est bon, la première étape est franchie.
2: Bon, super, merci beaucoup.
0: On va attendre vendredi, on va croiser les doigts. Si jamais j'aurai l'honneur et le privilège de vous rappeler avec grand plaisir. Mais vous aussi les amis à qui nous écoutez, vous pouvez tenter votre chance en envoyant relax par SMS au 7-14-15. Magali, je vous libère très vite, je vous dis à très vite. À bientôt,
2: oui.
0: À bientôt, des bisous.
2: Merci beaucoup, à bientôt, au revoir.
0: Angèle, dans un instant, arrive sur Pyrénées FM, belle après-midi.
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1: Bienvenue à tous sur Pyrénées FM, il est 18h.
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1: Il y a des travaux sur la départementale 15 et la départementale 56 à proximité de Muret. Des travaux également dans la rue du Général Tisseyre au niveau de Sournia. Des travaux toujours sur le boulevard François Desnoyers à proximité de Saint-Cyprien. Puis attention radar sur l'avenue du Général Leclerc dans le centre de Carcassonne. Soyez vigilants.
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1: C'est l'info Pyrénées FM avec vous, Claire Vivapro, bonsoir.
3: Bonsoir à toutes et à tous. On commence en Ariège. 400 rapaces du premier CP de Pamiers se sont élancés sur un parcours inédit de 120 km reliant Pamiers à Ax-les-Thermes. Une course en équipe et en relais avec un tracé exigeant passant notamment par Montségur et le col du Chioula. Un défi sportif mais aussi symbolique qui reflète, selon le colonel Bertrand Olivia, chef de corps du 1er régiment de chasseurs parachutistes, l'ancrage du régiment dans l'ensemble du département.
4: Alors nous, notre vie militaire tous les ans, elle est rythmée par différents crosses. On en fait à la Saint-Michel le 29 septembre, on en fait à l'été, on en fait au printemps. Et donc là, c'est le cross de printemps. Donc ce qui est un petit peu différent cette année, c'est qu'on fait plusieurs choses. On va faire un relais donc depuis notre quartier, le quartier Capitaine Beaumont, et jusqu'à Ax-les-Thermes. Et donc il y a une dizaine de relais, à chaque fois des tronçons d'une dizaine de kilomètres. Il y a 120 km jusqu'à Ax-les-Thermes. Et donc les différentes compagnies ont prévu des équipes qui vont se relayer jusqu'à cet objectif, donc ils vont courir quasiment 24 heures. Alors c'est d'habitude, oui, c'est vrai qu'on faisait des footings, des crosses plus simples autour du régiment, parfois qui se terminaient à Pamiers. Et là on s'est dit que c'était important de se rappeler qu'on était le régiment d'Ariège et pas uniquement le régiment de Pamiers. Et donc voilà, on prend pied aussi en Haute-Ariège et on est content de se montrer dans d'autres villes, dans d'autres régions, on n'a pas l'habitude, et de profiter d'un département qui est magnifique. Et donc voilà, on va courir un petit peu sur les cimes et se rapprocher de zones magnifiques. Vous connaissez Ax-les-Thermes, vous connaissez Orlu, et voilà, on sera fiers de courir et de se montrer là-bas.
3: Un reportage de Stéphanie Leborne. Dans le reste de l'actualité, 300 km par jour pour soigner. C'est devenu la routine épuisante des infirmières libérales en Occitanie. À l'occasion de la Journée internationale des infirmières et infirmiers, la profession tire la sonnette d'alarme sur les conditions de travail qu'elle juge désormais intenables. Entre explosion des coûts de déplacement, des tournées interminables et des effectifs en baisse, les soignants alertent sur un risque de dégradation de l'accès aux soins dans les zones rurales. Pour l'URPS Infirmiers Libéraux Occitanie, la situation est claire. Sans revalorisation rapide des indemnités et meilleure reconnaissance du métier, c'est tout un pan du système de santé de proximité qui pourrait vaciller dans la région. On parle toujours santé. Le service de médecine gériatrique de l'hôpital d'Oloron, cette fois, est menacé de fermeture à partir du 26 juillet, faute de médecins pour assurer la continuité des soins. Le départ d'une gériatre début été, combiné à des difficultés de recrutement, laisse l'établissement sans solution. Une organisation transitoire avec la médecine polyvalente est évoquée, mais elle ne garantit pas le maintien du service. Les syndicats alertent sur les conséquences pour les soignants et les patients, tandis que la direction mise sur une réorganisation territoriale pour 2027 pour compenser la pénurie de spécialistes. Le tourisme, sinon, est-il en difficulté en Occitanie? Une enquête menée auprès de plus de 2000 professionnels en Occitanie met en évidence un climat d'incertitude lié aux tensions internationales qui freinent les réservations pour le mois de mai et pèsent sur les perspectives estivales. Près de 6 acteurs sur 10 déclarent déjà en ressentir les effets, principalement sous la forme d'un ralentissement des réservations. Tous les secteurs et territoires sont concernés avec une tendance à la prudence des clientèles et à des décisions de voyage plus tardives. Les professionnels évoquent surtout un manque de visibilité pour la saison à venir. Et puis enfin, marcher 3 semaines dans les Pyrénées avant d'intégrer une famille d'accueil. C'est le pari d'un dispositif éducatif inédit lancé par une association dans les Pyrénées-Atlantiques. Le projet vise des mineurs en difficulté avec une première phase d'immersion en milieu rural encadrée par un éducateur suivi d'un accueil au sein de familles volontaires. L'objectif est de proposer un cadre alternatif centré sur la nature et la vie collective pour accompagner des jeunes jeunes en situation de fragilité ici dans les Pyrénées-Atlantiques. C'est la fin de cette édition. Merci de l'avoir suivi. Retour de l'info locale dans une heure. On reviendra sur les événements d'hier en Ariège où 80 bonnets jaunes se sont rassemblés devant le commissariat de Foix pour soutenir deux responsables de la coordination rurale auditionnés par la police dans le cadre d'une enquête liée aux manifestations agricoles de cet hiver. Plus d'infos dans l'info locale dans une heure.
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1: Et la journée de demain sera nuageuse et pluvieuse sur nos Pyrénées, entre plaines et montagnes, de Handaï à Pau et de Laurent-Sainte-Marie jusqu'à Saint-Girons, avec malgré tout un petit peu de soleil sur la côte méditerranéenne. Et pas mal de vent, ça va souffler du pays toulousain jusqu'aux Pyrénées orientales avec des pointes allant jusqu'à 70 km par heure. Côté température, vous aurez entre 12 et 16 degrés à Hercé et Soulan, entre 13 et 19 degrés à Sournia et Thuir, et entre 12 et 18 degrés à Saint-Pierre-des-Rubis et Burgaronne.
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1: Bienvenue les amis dans le grand bol d'air de Pyrénées FM. Ludo avec vous jusqu'à 19h. 19h évidemment. Il y aura la bodega et ce jusqu'à 20h dans quelques minutes. Le petit pêle-mêle d'info du jour de ce mercredi 13 mai. Là, juste après Luis Fonsi et...
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1: Et la Rousseau. Très bon début de soirée.

0: Olé, Luis Fonsi à l'instant dans le grand bol d'air de Pyrénées FM. Le petit pêle-mêle d'infos du jour, les amis, du mercredi, de ce mercredi 13 mai. On va souhaiter une très belle fête à toutes les Rolandes et les Maëlles qui nous écoutent. Belle fête à vous, les amis, dans les anniversaires. C'est notamment celui de Robert Pattinson, l'acteur britannique. Il a quel âge, Robert? Il a 40 ans. Mais l'anniversaire Robert Pattinson, anniversaire également de Salut les loups, c'est Nico, salut Agas. Nikos, il a quel âge? Il a 57 ans. Bel anniversaire, Nikos, salut Agas, de Christine Bravo. Bravo également, qui a fait des belles heures de Froufrou. Christine Bravo à 70 ans. Bel anniversaire. D'ailleurs, je crois qu'ils avaient travaillé ensemble, Nico Saliagas et Christine Bravo dans cette émission. Bref, Christine Bravo à 70 ans. Bel anniversaire à elle. Anniversaire également de Stevie Wonder. 76 ans. Bel anniversaire à tout ce beau petit monde. Et puis, on va gagner demain, même si ça va pas se voir, il y a pas mal de pluie qui arrive. On va gagner quand même 3 minutes de soleil. Et ça, c'est quand même plutôt cool. Dans un instant, c'est France Gall qui arrive sur Pyrénées FM. Très bon début de soirée.
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J'adore. Musique signée France Gall à l'instant. Dans le grand bol d'air de Pyrénées FM, dans quelques minutes, on va aller faire un petit tour sur nos routes. On va retrouver également toute l'info nationale et internationale de notre journaliste François Germain. On va retrouver également l'agenda avec toutes les belles sorties de Valérie. Pour l'heure, vous l'entendez, il est là avec moi. Mathieu Chédid, alias M, jeudi M, et évidemment que je vous aime. Bienvenue sur Pyrénées FM.

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1: Il y a des travaux sur la route de l'Océan du côté de Saint-Sulpice-sur-Lèze, des travaux également sur l'avenue Pasteur dans le centre d'Issy-sur-Tête, des travaux toujours sur la départementale 618 entre Lacour et Soex-Regal, pas mal de monde sur la rocade toulousaine au niveau d'Empalo et de Balma, et puis attention radar sur l'autoroute A61 à proximité de Mont-les-Guins. Prudence à tous.
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1: C'est l'info Pyrénées FM avec vous François Germain, bonsoir.
3: Bonsoir à tous. Les ministres de la Santé européens réunis cet après-midi pour évoquer l'antivirus. Opération de coordination entre Stéphanie Rist et ses homologues du Vieux Continent. La ministre française a par ailleurs été auditionnée ce matin par les parlementaires de la Commission des Affaires Sociales. Elle a assuré qu'à l'heure actuelle, il n'y avait aucune raison de porter un masque, même si la France en a les capacités. Écoutez.
4: Le stock stratégique de l'État est suffisant pour protéger le pays pendant minimum 3 mois en cas de vague épidémique. Encore une fois, je rappelle, c'est pas la situation actuelle. Il est d'ailleurs supérieur à la cible actée en sortie de Covid-19. Notre capacité de production de masques sur le sol français est estimée entre 2,6 et 3,5 milliards de masques par an. Cette capacité de production nationale est suffisante pour faire face à une pandémie type Covid-19. Elle peut d'ailleurs être étendue si nécessaire.
3: Après le bateau foyer d'antivirus, un autre paquebot attire l'attention près de Bordeaux cette fois. Plus de 1700 personnes sont confinées après une possible épidémie de gastro-entérite. Des analyses sont en cours. 7 ans de prison et 300 000 euros d'amende requis contre Nicolas Sarkozy, jugé en appel pour le financement libyen présumé de sa campagne de 2007. Le parquet national financier avait requis la même peine en première instance. La décision de la justice devrait être rendue le 30 novembre. Alors que le conflit au Moyen-Orient se poursuit, l'Agence internationale de l'énergie alerte sur la diminution des réserves pétrolières. L'agence prévient les pertes croissantes d'approvisionnement dans le détroit d'Ormuz épuise les stocks mondiaux de pétrole à un rythme record. Et puis en foot, séance de rattrapage ce soir en Ligue 1, deux affiches décalées de la 29e journée. Brest-Strasbourg à 19h, suivi à 21h de Lens-PSG. Affiche de gala entre les deux meilleures équipes du championnat. Le PSG assurait définitivement son titre de champion avec un petit point. Voilà pour l'info, excellente soirée.
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5: Et on démarre direction Camon, puisque le 17 mai en Ariège, l'un des plus beaux villages de France vous invite à sa 23e fête des roses dès 9h, marché de producteurs locaux, balade commentée dans les collines, visite du patrimoine, le tout au cœur d'un village entouré de 400 rosiers en fleurs. L'après-midi, place à la musique avec des concerts dans le cloître, notamment un concert gratuit à 16h30, restauration, buvette, crêpes, tout est prévu pour profiter pleinement de la journée. Et enfin, ambiance festive garantie dans l'Aude. Rendez-vous les 12 et 13 juin à Montréal pour le festival Bandas en Malepère. Le vendredi dès 19h, place au Bandas. Ouverture des bodegas et soirée festive jusqu'à tard dans la nuit. Le samedi, ça démarre dès 8h30 avec l'accueil des fanfares, concerts, animations et concours en tout genre. Au total, des centaines de musiciens, des milliers de festivaliers et une ambiance 100% sud-ouest.
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0: Amir à l'instant dans le grand bol d'air de Pyrénées FM. Bienvenue à vous toutes et tous. 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Dans un instant, c'est Louane qui arrive sur Pyrénées FM. À tout de suite.
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1: Et aujourd'hui, on commence avec CF2A qui propose des bilans de compétences pour donner un nouvel élan à votre carrière. Le programme Booster Pro permet de révéler vos talents et de mieux définir votre avenir professionnel avec un accompagnement certifié Calliope. Pour en savoir plus, contactez Yamina au 05 61 68 12 89. Et puis à Muret, en Haute-Garonne, une entreprise recrute un opérateur ou une opératrice de production pour une mission de 18 mois en intérim. Vous devrez organiser et suivre la production, piloter les installations, assurer la maintenance de premier niveau et contrôler la qualité tout en garantissant la traçabilité des produits. Un profil Bac Pro ou BTS en électrotechnique, électromécanique ou maintenance industrielle est recherché. Pour postuler, contactez Isabelle au 05 61 68 12 89.
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I want to break free, Queen à l'instant dans le grand bol d'air. Dans quelques minutes les amis, on va ouvrir la bodega de 19h à 20h. On va aller faire un petit tour également juste avant sur nos routes. On va retrouver également toute l'info locale de notre journaliste Claire Vivapro pour l'heure. On retrouve Rihanna sur Pyrénées FM, Lift Me Up. Bon début de soirée.

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1: Pyrénées FM, il est 19h.
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1: Il y a des travaux sur la départementale 15 et la départementale 56 à proximité de Muret, des travaux également dans la rue du Général Tisser au niveau de Sournia, des travaux toujours sur le boulevard François Desnoyers à proximité de Saint-Cyprien, puis attention radar sur l'avenue du Général Leclerc dans le centre de Carcassonne, soyez vigilants.
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1: C'est l'info Pyrénées FM avec vous Claire Vivapro, bonsoir.
3: Bonsoir à toutes et à tous. Environ 80 bonnets jaunes se sont rassemblés hier devant le commissariat de Foix pour soutenir deux responsables de la coordination rurale de l'Ariège, auditionnés par la police dans le cadre d'une enquête liée aux manifestations agricoles de cet hiver et aux dégradations constatées devant la préfecture. Après son audition, Sébastien Durand, président de la coordination rurale de l'Ariège, a réagi au micro de Stéphanie Leborne.
4: Quoi le déroulé ? Des questions, c'est qui est présent, qui était présent sur les manifestations, c'est tout. Toujours le rituel. Et bien avec Kevin, et bien on a assumé nos responsabilités hein, qu'on est en tant que responsables syndicaux et qu'on était bien présents, qu'on avait bien organisé, que nous on faisait des mobilisations pour défendre tout un territoire, parce que c'est tout un territoire hein, qu'on a voulu défendre. Hein. Que devant la préfecture quand même, on a versé des déchets, on l'a reconnu, on n'a pas nié, hein, on assume nos responsabilités. Ok, ça a un coût, bon, il y a des milliers d'euros, bon, ils nous l'ont dit le coût, peut-être que le coût est un peu exagéré. Devant la préfecture, ça s'élève entre 95 et 100 000 euros. Après, ils avaient du mal à trouver des prestataires hein, pour enlever, parce qu'ils soutenaient notre cause. J'étais à la FDSE, hein. Ça m'est jamais arrivé. C'est bizarre quand même. Et là, je suis à la coordination rurale maintenant. Peut-être que j'ai encore plus de motivation. Pourquoi ? Parce que l'état de désespoir et de trésorerie des exploitations sont encore plus dégradés qu'il y a quelques années. Mais ça m'est jamais arrivé. J'ai l'impression qu'il y a deux poids, deux mesures entre les syndicats.
3: Dans le reste de l'actualité, le groupe Fibre Excellence de Saint-Gaudens en Haute-Garonne, placé en redressement judiciaire, fragilise tout un équilibre industriel et environnementale locale. L'usine à l'arrêt héberge une station d'épuration qui traite aussi les eaux de plusieurs communes voisines. Si l'activité devait s'interrompre durablement, c'est tout le modèle de fonctionnement de cette installation qui devrait être repensé et financé autrement. Pour l'heure, les acteurs locaux assurent que la situation reste sous contrôle et misent sur une reprise rapide de l'entreprise pour éviter un basculement du système. Une affaire de fraude fiscale d'ampleur, sinon éclaire les dérives d'un système d'importation de voitures de luxe via l'Andorre. L'année dernière, 170 acheteurs auraient bénéficié d'un montage permettant de réduire fortement la TVA et d'échapper au malus écologique pour un manque à gagner estimé à près de 13 millions d'euros. Parmi eux, une vingtaine de Toulousains sont identifiés par la justice. Les services fiscaux, en coopération avec les autorités andorranes, ont engagé des procédures de redressement. Un procès est attendu, la date n'étant pas encore fixée. Et si les forêts des Pyrénées-Orientales devenaient un véritable moteur économique local, le pays Pyrénées-Méditerranée lance un appel à projet pour transformer le bois issu des Aspres, des Alberts, du Val-Espire et de la Côte-Vermeille en mobilier extérieur, bancs, tables ou équipements urbains. L'objectif est de créer une collection de pièces conçues et fabriquées localement à partir d'essences comme le châtaignier. Trois projets seront retenus et accompagnés financièrement pour réaliser un prototype. Derrière cette initiative, une ambition claire, structurer une filière bois local durable, alliant gestion forestière, innovation et débouchés économiques. Et puis enfin, on s'en va très haut, un sommet mythique des Pyrénées, une croix vandalisée et un geste inattendu. À 18 ans, un apprenti paysagiste de Montauban a refabriqué et hissé une nouvelle croix jusqu'au pic d'Aneto, à 3400 mètres d'altitude. Après plusieurs dégradations de l'ancienne structure métallique, il a conçu une croix en bois de noyer, fabriquée localement, avant de l'acheminer lors d'une ascension de plus de 2000 mètres de dénivelé. Installée temporairement à 3000 mètres dans des conditions difficiles, elle doit encore être sécurisée. Une initiative personnelle qui ravive tout un symbole ancien du sommet, tout en relançant le débat sur sa place en altitude. C'est la fin de cette édition. Merci de l'avoir suivi.
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1: Et c'est une journée bien maussade qui vous attend demain sur nos Pyrénées, hein, avec beaucoup de nuages et de pluie du Pays Basque jusqu'au Pays Toulousain, avec malgré tout quelques petites éclaircies du côté du Roussillon et pas mal de vent qui pourrait souffler notamment sur la côte Vermeille avec des pointes allant jusqu'à 70 km par heure. Côté température, vous aurez entre 12 et 16 degrés à Montseron et la Bastide de Cérou, entre 13 et 19 degrés à Prades et Is-sur-Tête et entre 12 et 18 degrés à La Ressort et Aurègue.
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5: Bonsoir à tous. Le PSG peut être sacré champion de France de foot ce soir. L'équipe de France de handball se lance dans la qualification au mondial et la suite du tournoi de tennis de Rome, c'est l'actu sport du jour. Du foot ce soir, peut-être le match du sacre pour le Paris Saint-Germain en Ligue 1. Le leader parisien se rend chez son dauphin, le RC Lens. Il s'agit d'un match en retard de la 29e journée. Avec 6 points d'avance et la différence de but à son avantage, le PSG est tout près d'un 14e titre de champion. Il le décrochera officiellement s'il ne perd pas ce soir. Mais Paris se méfie de son adversaire. L'entraîneur du PSG a tenu à saluer le travail de son homologue lensois après son titre de meilleur coach cette saison lors des trophées UNFP. Pierre Sage a été touché par ses compliments.
6: Le meilleur entraîneur au monde actuel, mais un des meilleurs entraîneurs au monde sur une plus grande durée, nous considère comme la deuxième meilleure équipe sûrement du championnat. C'est déjà une forme de récompense ou de reconnaissance des performances qu'on a réussi à faire. Pour moi, ce qu'il arrive à faire sont autant de bonnes pratiques qui m'interrogent et qui m'animent, et je trouve beaucoup de réponses à mes questions dans ce qu'il fait. C'est important d'avoir des coups d'avance lorsqu'on joue contre eux. J'en ai déjà tenté quelques-uns, ça n'avait pas marché. Donc je vais essayer d'être un peu plus imaginatif et efficace cette fois-ci.
5: Lens PSG, c'est ce soir et on joue un autre match en retard de la 29e journée de Ligue 1 ce soir également. Brest reçoit Strasbourg. Un match capital pour l'équipe de France de handball ce soir. Les Bleus jouent leur qualification pour le Mondial 2027 contre la République tchèque. C'est la première fois depuis 22 ans que les handballeurs tricolores doivent passer par un barrage afin de valider leur billet pour le Mondial. Les Français affronteront à nouveau les Tchèques dimanche lors du match retour à Orléans. Le tennis avec les quarts de finale du Master 1000 de Rome aujourd'hui. L'Espagnol Rafael Rodar affronte ce soir l'Italien Luciano Darderi. Et puis chez les femmes, Iga Swiatek a validé son billet cet après-midi pour les demi-finales. Le dernier quart opposera dans la soirée l'Ukrainienne Elina Svitolina à la Kazakh Karolina Pliskova. Le cyclisme, l'Espagnol Igor Arrieta a remporté la 5e étape du Tour d'Italie et le maillot rose de ce Giro change encore d'épaule. Le Portugais Afonso Eulalio prend les commandes du général. Bonne soirée.
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1: Bonsoir à tous. Un nouveau cas d'antivirus suspecté sur l'île de l'Ascension au sud de l'océan Atlantique. Une personne présente des symptômes de cette maladie. De nouvelles analyses sont en cours après un premier test négatif. Il s'agit d'un professionnel de santé ayant été en contact étroit avec un cas confirmé. 7 ans de prison et 300 000 euros d'amende. L'avocat général requiert la même peine qu'en première instance contre Nicolas Sarkozy au procès en appel du financement libyen de sa campagne présidentielle. Le procès doit s'achevé dans 2 semaines après les plaidoiries des 10 prévenus. La Cour d'appel de Paris rendra sa décision le 30 novembre. Une mesure de soutien pour leur trésorerie. Le gouvernement annonce que les chauffeurs de taxi pourront bénéficier d'un remboursement accéléré de la taxe intérieure de consommation sur les produits énergétiques. En temps normal, ils récupèrent 50% de la TICPE acquittée l'année précédente. Ils toucheront dès le mois de juin un remboursement anticipé de la taxe payée cette année. Mesure pour faire face à la hausse des prix du carburant. 5 blessés dans l'explosion d'un camion contenant des matières dangereuses dans l'Isère. Ça s'est passé sur le site de l'entreprise Tesser à Crolles en début d'après-midi. 2 victimes sont dans un état grave. Les risques chimiques autour de l'usine sont écartés. 2,3 millions d'euros par mois, le bilan de la taxe sur les petits colis, un résultat très en dessous des attentes. Le gouvernement espérait obtenir 400 millions d'euros par an en taxant à hauteur de 2 euros chaque catégorie d'articles dans les colis de moins de 150 euros. Mais les plateformes visées comme Temu, Shein et AliExpress l'ont rapidement contourné en acheminant les paquets par la route depuis d'autres pays européens. 90% du volume des colis passe par ce système. Et puis en foot, le PSG peut être champion de Ligue 1 dès ce soir. Les Parisiens disputent à partir de 21h à Lens un match en retard de la 29e journée. En cas de victoire, le Paris Saint-Germain sera sacré champion pour la 14e fois de son histoire. À suivre également ce soir, un autre match de rattrapage. Brest reçoit Strasbourg. Bonne soirée à tous.
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3: Parmi les beaux musées à découvrir en Principauté pendant les ponts du mois de mai, voici 2 idées. Le premier est à Encampes, c'est le musée de l'automobile. L'automobile a été un des défis les plus importants du XXe siècle. Les 80 voitures exposées montrent l'évolution de l'esthétique, l'évolution de la mécanique pour s'adapter aux besoins de chaque époque. À voir aussi comment les défis de la vitesse, de la puissance ont été relevés. À côté des voitures, le musée présente aussi une collection de 60 motos et d'une centaine de vélos. Et puis, et bien sûr, beaucoup de documents qui tournent autour de la voiture, des affiches, des publicités, des accessoires. Le musée de l'automobile, c'est à Encampes. La voiture, c'est plutôt pour les hommes. Pour vous, mesdames, 2e découverte possible, le musée du parfum, qui va vous permettre de découvrir l'histoire de l'Andorre et du monde en général à travers le parfum. Comment les parfums ont marqué l'histoire? Le musée propose une collection de milliers de flacons qui cachent parfois des parfums insolites. Cette collection offre une perspective du développement de l'industrie et de l'art du parfum du XXe siècle. Le musée compte un fonds de plus de 39 000 pièces. Les flacons, bien sûr, des livres, des panneaux publicitaires. Et de plus, vous aurez même l'opportunité de créer, mesdames, votre propre parfum. Le musée du parfum, c'est aux Escaldes.
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1: Bonsoir à tous. Aucun symptôme chez les 26 cas contacts français. Le gouvernement fait le point sur l'antivirus à l'issue d'une réunion interministérielle à Matignon. Les tests effectués sur les 4 mineurs concernés sont négatifs. Les résultats pour les adultes doivent être communiqués dans la soirée ou demain. L'exécutif précise qu'un test négatif signifie que la personne n'est pas contagieuse. Il indique que le virus ne circule pas dans l'Hexagone. Et cet autre bateau confronté à une épidémie, 1700 personnes sont confinés sur un paquebot à Bordeaux. 80 passagers sont atteints de gastro-entérite. Les malades sont isolés dans leur cabine et pris en charge par un médecin à bord. Le bateau de la compagnie britannique Ambassador Cruise Line devait initialement repartir vers l'Espagne. Décision attendue le 30 novembre. L'avocat général a présenté aujourd'hui ses réquisitions au procès en appel du financement libyen de la campagne présidentielle de Nicolas Sarkozy. Il a demandé 7 ans de prison et 300 000 euros d'amende contre l'ancien président, comme en première instance. Le parquet requiert également 6 ans de prison contre Claude Guéant et 2 contre Brice Hortefeux. Le procès doit encore durer 2 semaines avec les plaidoiries de la défense. Il aurait agressé 18 enfants. Un baby-sitter de 37 ans a été mis en examen pour des viols et agressions sexuelles commis entre mars 2023 et décembre 2025 sur des enfants qu'il gardait dans la métropole lilloise. Les victimes présumées avaient entre 2 mois et 5 ans au moment des faits. La mise en cause est également poursuivie pour détention d'images d'atteinte sexuelle sur un animal domestique. Nouvelle mobilisation contre le licenciement du PDG de Grasset. 200 écrivains se sont rassemblés aujourd'hui à Paris. Une réunion de 2 heures au Théâtre de la Concorde. Ils imputent le départ d'Olivier Nora à Vincent Bolloré, qui détient le groupe Hachette, dont fait partie la maison d'édition. Et puis on termine avec un mot de foot. 2 matchs de rattrapage de la 29e journée de Ligue 1 ce soir. Brest reçoit Strasbourg et Paris se déplace à Lens. En cas de victoire, le PSG serait sacré champion de Ligue 1 pour la 14e fois de son histoire. Bonne soirée à tous.
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1: Bonsoir à tous. La doctrine la plus stricte pour empêcher une épidémie mondiale d'antivirus. La France appelle les pays européens à généraliser l'isolement à l'hôpital des cas contacts. 26 personnes en France sont concernées. Les tests effectués sur les 4 mineurs sont négatifs. Les résultats pour les adultes doivent être communiqués dans la soirée ou demain. L'exécutif précise que le virus ne circule pas dans l'Hexagone. Les réquisitions de l'avocat général au procès en appel du financement libyen de la campagne présidentielle de Nicolas Sarkozy. Le parquet a demandé aujourd'hui 7 ans de prison et 300 000 euros d'amende contre l'ancien président, comme en première instance. La cour d'appel de Paris rendra sa décision le 30 novembre, mais avant ça, il reste encore 2 semaines d'audience avec les plaidoiries de la défense. Un homme de 43 ans soupçonné de féminicide à Paris, il a été interpellé ce matin après que le corps de sa compagne a été découvert chez elle dans le 7e arrondissement jeudi dernier. La jeune femme de 25 ans avait le visage immergé dans sa baignoire. Le suspect avait pris la fuite par les toits. Êtes-vous éligible à l'indemnité carburant pour les grands rouleurs? Un simulateur est en ligne depuis aujourd'hui sur le site des impôts. Vous saurez si vous pouvez ou pas bénéficier d'un coup de pouce de 50 euros. Cette indemnité est destinée aux travailleurs dont le revenu fiscal de référence est inférieur ou égal à 16 880 euros et qui font plus de 15 km par jour. Le formulaire d'aide sera ouvert le 27 mai. Les bombardements s'intensifient au Liban. Israël a de nouveau ciblé le sud du pays aujourd'hui. Au moins 16 personnes sont mortes. Le CNRS libanais indique de son côté que 10 000 logements ont été détruits ou endommagés depuis le cessez-le-feu entré en vigueur le 17 avril. Et puis en foot, la montée du Mans en Ligue 1 validée par la Ligue de football professionnel. Elle vient d'entériner la victoire des Manceaux samedi dernier face à Bastia, alors que la rencontre avait été interrompue par des incidents provoqués par des jets de fumigène des supporters corses à 2 minutes de la fin. Cela faisait 16 ans que le Mans n'avait pas évolué en Ligue 1. Passez une excellente soirée à notre écoute.

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1: Bonsoir à tous. De nouvelles réunions ce jeudi. Les ministres vont à nouveau s'entretenir au sujet de l'antivirus alors que 26 personnes en France sont cas contact. Le gouvernement français appelle les autres pays à appliquer le même protocole sanitaire, un isolement à l'hôpital des personnes ayant été au contact de malades. Il précise que le virus ne circule pas dans l'Hexagone. Dans ce contexte, il n'y aura pas d'annonce cette semaine sur le carburant. Le Premier ministre Sébastien Lecornu devait prendre la parole pour présenter d'éventuelles nouvelles mesures destinées à faire face à la hausse des prix, mais le gouvernement annonce être trop pris par la gestion de l'antivirus. Malgré ça, les taxis ont obtenu une nouvelle aide à l'issue d'une rencontre avec le ministre des Transports ce mercredi. Ils pourront bénéficier d'un remboursement accéléré de la taxe intérieure de consommation sur les produits énergétiques, remboursement normalement versé l'année suivante, mais de premiers versements pour l'année 2026 sont prévus dès le mois de juin, levier destiné à soutenir la trésorerie des chauffeurs de taxi. Vers des élections anticipées en Israël, la majorité soutenant Benjamin Netanyahou a déposé un projet de loi de dissolution du Parlement. Elle permet ainsi au Premier ministre de maîtriser le calendrier électoral alors que l'opposition prévoyait aussi une motion de dissolution dans un contexte de tension dans la majorité. Les élections pourraient avoir lieu dès la fin du mois d'août. Beaucoup de monde sur les routes en cette veille de pont. On enregistrait plus de 1000 km de bouchons en fin d'après-midi. L'Île-de-France a été particulièrement touchée, mais aussi le Grand Ouest et le Sud. Bison futé avec la cette journée en rouge dans le sens des départs sur tout le territoire et même en noir en Auvergne-Rhône-Alpes. Ce jeudi, ce sera rouge encore dans tout le quart nord-ouest du pays. Et puis un mot de handball pour terminer. La France s'impose largement face à la République tchèque, 37-26. Match de barrage aller pour accéder au Mondial 2027. Le match retour est prévu dimanche à Orléans. Il s'agissait du premier match officiel du nouvel entraîneur des Bleus, le Kirghize Talant Doutchebaïev. Bonne soirée à tous.
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1: Bonsoir à tous. Même réquisition qu'en première instance. L'avocat général demande 7 ans de prison et 300 000 euros d'amende contre Nicolas Sarkozy au procès en appel du financement libyen de sa campagne présidentielle. Le procès doit s'achever dans 2 semaines après les plaidoiries des 10 prévenus. La cour d'appel de Paris rendra ensuite sa décision le 30 novembre. Nouvelle visioconférence à 9h. Les ministres poursuivent ce jeudi les réunions sur l'antivirus. Mercredi, le gouvernement indiquait que la maladie ne circule pas en France. Le premier test réalisé sur les cas contacts sont négatifs. On le rappelle, 26 Français sont confinés dans des hôpitaux. La France appelle les autres pays à appliquer les mêmes mesures sanitaires. Et à Bordeaux, les passagers sans symptômes autorisés à débarquer. 1700 personnes ont été confinées sur un paquebot touché par une épidémie de gastro-entérite. Mesure de précaution en raison du contexte sanitaire international. 80 passagers sont malades. Des policiers guyanais soupçonnés de trafic de stupéfiants. Selon la première, une dizaine de personnes a été interpellée en début de semaine, dont 3 agents de la police aux frontières et un policier réserviste. L'an dernier, 11 policiers de l'aéroport de Cayenne avaient déjà été condamnés pour des faits similaires. Ils facilitaient le passage de la drogue destinée à rejoindre l'Hexagone. L'Union européenne n'interdit pas les thérapies de conversion des personnes LGBT+. Le Parlement européen avait pourtant voté une résolution en ce sens. Mais la Commission estime qu'elle n'a pas les compétences légales et risque d'empiéter sur les prérogatives des États membres. Pour autant, Bruxelles dénonce une pratique honteuse. Elle présentera l'année prochaine une recommandation non contraignante aux pays membres. 8 pays dont la France interdisent déjà cette pratique. Et puis on termine avec cette victoire du PSG 2-0 sur la pelouse de Lens. Match de rattrapage de la 29e journée de Ligue 1. Quelle que soit l'issue de la dernière journée, les Parisiens resteront en haut du classement. Le 14e titre de l'histoire du club. Et autre match de rattrapage ce soir. Strasbourg s'est imposé 2-1 sur la pelouse de Brest. Les Alsaciens assurent leur 8e place au classement. Bonne soirée à tous.
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1: Bonsoir à tous. L'antivirus toujours sous haute surveillance. Le gouvernement prévoit de nouvelles réunions interministérielles ce jeudi dès 9h au sujet de cette maladie. 26 cas contacts sont à l'isolement dans des hôpitaux en France. Mais le virus ne circule pas sur le territoire, assure l'exécutif. Il aurait agressé 18 enfants. Un baby-sitter de 37 ans a été mis en examen pour des viols et agressions sexuelles commis entre mars 2023 et décembre 2025 sur des enfants qu'il gardait dans la métropole lilloise. Les victimes présumées avaient entre 2 mois et 5 ans au moment des faits. Le mis en cause est également poursuivi pour détention d'images d'atteinte sexuelle sur un animal domestique. Un alternant de 18 ans décède sur son lieu de travail. Le jeune homme a été retrouvé inconscient ce mercredi matin dans une pépinière d'orange dans le Vaucluse. Selon la police, il effectuait une manœuvre de déchargement d'un motoculteur. Mais les circonstances exactes de sa mort restent inconnues. Une enquête est en cours. Une mesure de soutien pour leur trésorerie. Le gouvernement annonce que les chauffeurs de taxi pourront bénéficier d'un remboursement accéléré de la taxe intérieure de consommation sur les produits énergétiques. En temps normal, ils récupèrent 50% de la TICPE acquittée l'année précédente. Ils toucheront dès le mois de juin un remboursement anticipé de la taxe payée cette année, mesure pour faire face à la hausse des prix du carburant. 2,3 millions d'euros par mois, le bilan de la taxe sur les petits colis. Un résultat très en dessous des attentes. Le gouvernement espérait obtenir 400 millions d'euros par an en taxant à hauteur de 2 euros chaque catégorie d'articles dans les colis de moins de 150 euros. Mais les plateformes visées comme Temu Shein et AliExpress l'ont contourné en acheminant les paquets par la route depuis d'autres pays européens. 90% du volume des colis passe par ce système. Et puis en foot, le 14e titre de l'histoire du PSG, le club assuré d'être sacré champion de Ligue 1 après ce match de rattrapage de la 29e journée. Les Parisiens se sont imposés 2-0 à Lens. Et autre match de rattrapage ce soir, Strasbourg s'est imposé 2-1 sur la pelouse de Brest. Les Alsaciens assurent leur 8e place au classement. Passez une excellente soirée à notre écoute. 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
2: Bonsoir à tous. De nouvelles réunions ce jeudi. Les ministres vont à nouveau s'entretenir au sujet de l'antivirus alors que 26 personnes en France sont cas contact. Le gouvernement français appelle les autres pays à appliquer le même protocole sanitaire, un isolement à l'hôpital des personnes ayant été au contact de malades. Il précise que le virus ne circule pas dans l'Hexagone. Dans ce contexte, il n'y aura pas d'annonce cette semaine sur le carburant. Le Premier ministre Sébastien Lecornu devait prendre la parole pour présenter d'éventuelles nouvelles mesures destinées à faire face à la hausse des prix, mais le gouvernement annonce être trop pris par la gestion de l'antivirus. Malgré ça, les taxis ont obtenu une nouvelle aide à l'issue d'une rencontre avec le ministre des Transports ce mercredi. Ils pourront bénéficier d'un remboursement accéléré de la taxe intérieure de consommation sur les produits énergétiques. Remboursement normalement versé l'année suivante, mais de premiers versements pour l'année 2026 sont prévus dès le mois de juin, levier destiné à soutenir la trésorerie des chauffeurs de taxi. Vers des élections anticipées en Israël, la majorité soutenant Benjamin Netanyahou a déposé un projet de loi de dissolution du Parlement. Elle permet ainsi au Premier ministre de maîtriser le calendrier électoral alors que l'opposition prévoyait aussi une motion de dissolution dans un contexte de tension dans la majorité. Les élections pourraient avoir lieu dès la fin du mois d'août. Beaucoup de monde sur les routes en cette veille de pont. On enregistrait plus de 1000 km de bouchons en fin d'après-midi. L'Île-de-France a été particulièrement touchée, mais aussi le Grand Ouest et le Sud. Bison futé avec la cette journée en rouge dans le sens des départs sur tout le territoire et même en noir en Auvergne-Rhône-Alpes. Ce jeudi, ce sera rouge encore dans tout le quart nord-ouest du pays. Et puis un mot de handball pour terminer. La France s'impose largement face à la République tchèque, 37 à 26. Match de barrage aller pour accéder au Mondial 2027. Le match retour est prévu dimanche à Orléans. Il